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1: Bonjour et bienvenue sur Radio G. On est mardi et vous êtes dans Savourer nos différences. Le lundi est derrière nous et c'est déjà une bonne nouvelle. Et on va tout faire pour que cette matinée de mardi commence bien. Alors pour ce mois de septembre, eh bien, on a deux nouvelles chroniques. On a Mamie qui arrive dans quelques minutes avec ses astuces de grand-mère. Et vous verrez, ça peut vraiment dépanner. Et puis vers 8h50, on remonte le temps direction les années 80-90 avec la Madeleine du Graal, souvenir garanti. Et si l'envie eh bien, vous prend, à vous aussi, de faire des podcasts diffusés sur le site ou même à l'antenne de Radio G, eh bien, envoyez-nous votre projet. Le formulaire est sur le site radio-g.fr. Et puis, si vous n'y connaissez rien, pas de souci, on vous forme. Pour ce matin, il y a bien sûr

0: sûr, les extraits d'émissions de la station. Encore une sélection bien éclectique aujourd'hui avec des chroniques, des jeux et des musiques choisies par les animateurs. Sans oublier vos rendez-vous quotidiens, l'horoscope, évidemment, et la météo angevine. On a d'ailleurs relevé la température sur Angers il y a quelques minutes à peine. Alors justement, voyons tout de suite ce que le ciel nous réserve aujourd'hui. Bonjour et bienvenue dans Savourer nos différences.
1: Bonjour à tous, c'est Radio G. En ce moment, sur Angers, il fait 12 degrés. Pour ce matin, le ciel sera dégagé. Le mercure pointera sur 13 degrés. Cet après-midi, profitez d'un ciel parfaitement dégagé, 25 degrés. Ce soir, le ciel restera parfaitement dégagé. Le thermomètre affichera 23 degrés.
2: C'était la météo pour aujourd'hui. On vous souhaite une belle journée.
0: Dans un instant, on découvrira ensemble un premier podcast. Mais avant, il est temps de connaître votre horoscope, du moins pour les 6 premiers signes.
3: Vierge.
4: Une belle reconnaissance vous attend. Reconnaissance morale, hélas. Le salaire reste identique.
3: Cancer.
4: Vénus pimente votre vie sentimentale. Allez-y mollo sur les épices, votre cœur est sensible.
3: Capricorne.
4: Forme physique remarquable. Pour le mental, c'est en réparation. On ne peut pas tout avoir.
3: Bélier.
4: Une rencontre va bouleverser votre quotidien. Préparez le terrain et rangez l'appartement. On sait jamais.
3: Balance.
4: Vous allez trouver le moyen d'arrondir vos fins de mois, en les raccourcissant, idéalement.
3: Gémeaux.
4: Uranus en maison 6 chamboule vos habitudes. Votre corps proteste. Bon, de toute façon, il proteste tout le temps.
0: Première partie de l'horoscope terminée, si votre signe n'est pas passé, pas de panique, on écoutera les 6 autres en fin d'émission. Mais maintenant, place à Mamie, Célia, la plus déjantée de la station. Et vous savez quoi ? Eh bien pour elle, vous êtes son enfant. Un petit souci au quotidien ? Elle a le remède. Souvent original, parfois surprenant, mais ça vaut peut-être le coup d'essayer quelquefois. Voici les conseils de Mamie sur Radio G.
5: Salut Jones, c'est Mamie. Alors mon petit sportif du dimanche, qu'est-ce qui t'arrive ? T'as voulu faire le malin à la salle de sport et maintenant tu marches comme un pingouin arthritique ? Tu grimaces à chaque mouvement comme si on t'arrachait les ongles ? Ben bravo, t'as découvert que tes muscles, ça faisait 6 mois qu'ils hibernaient comme des marmottes. Maintenant ils se vengent et crois-moi, ils ont de la mémoire ces petits salauds. Bon allez, heureusement que Mani est là pour te remettre d'aplomb. Alors écoute-moi bien et surtout reste pas planté à jeun comme une chef camalopathe. Première chose, tu files sous la douche. Une douche bien chaude, pas tiède, hein, chaude. L'eau chaude va détendre tes muscles qui sont noués comme des cadres de remorquage. Tu laisses couler sur les zones douloureuses pendant au moins 10 minutes. Bon, si t'as une baignoire, c'est encore mieux. Tu fais couler un bon bain chaud avec une poignée de gros sel. Ouais, du sel, comme pour les œufs à la coque. Le sel, ça va aider à détendre tout ça. Tu trempes dedans comme un cornichon pendant 20 minutes. Après ton bain, tu te masses délicatement avec de l'huile d'olive si t'as rien d'autre. Tu malaxes tes muscles comme de la pâte à pain, doucement au début, puis un peu plus fort. Faut faire circuler le sang là-dedans. Et surtout, tu bouges. Je sais, t'as envie de rester au lit comme un légume, mais c'est le pire truc à faire. Tu fais une petite marche, quelques étirements légers. Tes muscles ont besoin de mouvement pour évacuer les toxines. Bois de l'eau aussi, hein, beaucoup d'eau. Des muscles déshydratés, c'est pire que tout. Et la prochaine fois, tu y vas progressivement au sport, au lieu de vouloir soulever de la fonte comme Schwarzenegger dès le premier jour. Allez, salut Jones, c'était Mamie dans ta radio. Tiens ben, comme tu bouges, ramène-moi une binouze.
0: Voilà, c'était Mamie à retrouver sur le site radio-g.fr, rubrique podcast plus. Bon, bah, il est l'heure maintenant de savourer les programmes de votre radio. C'est la sélection de chroniques et de musique du jour. Je vous laisse donc savourer nos différences. On va découvrir maintenant la bonne humeur d'une émission de bande. Le principe est simple, se faire des quiz pour jouer ensemble dans une émission en direct. Voici un extrait du QG.
6: Bienvenue.
7: Bonjour les coquinous, c'est l'heure de la question coquine. Vous en avez de la chance. À la plage ou sous les cocotiers, Les Français rêvent de faire l'amour dans l'eau, dans la mer ou la piscine? Vrai ou faux?
0: Alors, est-ce que où c'est qu'ils aimeraient faire l'amour, les Français?
8: Dans la mer, l'eau, elle est salée, ça doit pas être agréable, quoi. Piscine, il y a un côté un peu vacances.
0: Il y a du monde, hein, quand même. C'est pas.
8: Ah bah, ça dépend.
0: C'est rare d'avoir une piscine. Ah oui, il faut avoir une piscine à soi.
8: Voilà.
0: Oui, c'est quand même réservé à une jeune élite, quand même. Hein, où t'es tout seul à la piscine.
9: Je pense que c'est un faux.
0: Un faux fantasme.
9: Ouais. Je dis, sur papier, ça paraît sympa, mais je pense qu'en vrai, ça peut être très agréable.
0: Surtout après, pratiquement, des fois, il faut mettre du gel et tout ça. Donc, c'est compliqué dans l'eau, quand même. Ou un préservatif.
10: Tout dépend ce que tu fais.
0: Oui, après ça dépend ce qu'on appelle l'amour. C'est ça. Si ça reste très,
10: non mais tout n'est pas
0: très manuel.
10: Tout n'est pas possible à faire dans l'eau.
0: Oui, voilà, c'est pour ça.
10: Oui, c'est sûr. Enfin, facilement en tout cas.
0: Alors d'après vous, si c'est pas là, ce serait où alors qu'ils auraient envie, sur la plage ou
9: l'été.
0: Sur
9: l'été.
0: Ouais, l'été.
8: Moi, je reste sur la piscine.
0: Toi, tu restes sur la piscine ou plus dans la chambre avec la clim ou.
10: Plus à la piscine sur le rebord de la piscine.
8: Ouais, voilà, le transat. Ouais.
0: Voilà.
9: Ah oui.
0: Ah, il faut vraiment être tout seul.
10: Mais pas à la plage, pas dans l'eau, pas dans l'eau de mer.
8: Pas dans l'eau de mer.
10: Bon, avec les algues et tout, t'imagines.
0: Allez, voilà la réponse.
7: L'IFOP a mené une grande enquête auprès de 2000 Français représentatifs. Les résultats sont sans appel. Plus d'un Français sur deux, 56%, fait plus l'amour durant les vacances d'été. Et une majorité, 57%, préfère le faire en dehors du cadre classique du soir au coucher. Et contrairement à tous les clichés des films de vacances, 67% des sondés placent la forêt et la campagne en tête des lieux où ils aimeraient faire l'amour dans la nature cet été. La plage arrive certes en deuxième position, mais la mer et la piscine sont boudées. Du côté des personnages qui font rêver, 41% des hommes fantasment sur la voisine de camping. Et un quart des femmes rêvent d'une aventure avec un secouriste, un surfeur ou un prof de sport ou Clément. Mais on ne sait pas lequel. Allez, bisous les coquinous. Et à bientôt pour une nouvelle question coquine.
0: Alors là, je ne savais pas, la plage. Pas la plage, mais la forêt.
10: La forêt. La campagne, la plage.
8: Avec les animaux, apparemment.
0: Ouais.
10: Moi, je l'ai pensé, mais ça faisait un peu exhibition.
0: C'est plus frais. On peut plus se cacher quand même. On peut plus se cacher dans une forêt que sur une plage ou sur une piscine quand même.
10: C'est sûr. Ouais.
8: Il y a du matos en forêt. Tu peux.
0: Oula.
8: Non, mais
0: D'accord. On va passer à la suite. Qu'est-ce que
8: cette phrase.
0: Voilà, on va pas continuer la phrase.
10: Après, il y a des bestioles, du coup, c'est chiant, quoi.
0: Par contre, il peut y avoir des bestioles.
11: Pour la musique qui suit dans Savourer nos différences, on va écouter un extrait de l'émission Cover du dimanche soir à 21h qui revient sur les reprises.
12: On change de registre pour s'intéresser à un morceau de jazz, Cantaloupe Island. Je vous propose d'abord d'écouter une version du groupe de jazz rap britannique Us Three.
13: Ladies and gentlemen, as you know, we have something special down here at Birdland this evening, a recording for Blue Note Records.

0: Cross Free avec Cantaloupe Flip Fantasia, un morceau qui sample le Cantaloupe Island de Herbie Hancock.
1: Radio G, il est 8h27. On ressort des cartons une émission culte de Radio G. Tendance à me plaire. C'était Raphaël, ses chroniqueurs et des découvertes souvent surprenantes. Écoutons ça ensemble.
2: Alors nous allons accueillir maintenant les nouveaux chroniqueurs de cette saison autour des micros. Avec l'ancienne équipe, on a eu le droit à un invité mystère. Mais j'en ai un aussi pour vous, invité mystère.
3: Parce que quand même, ce serait injuste.
2: Bah oui. On sait que tu les adores particulièrement, les invités mystères, Soso.
4: Oui, j'adore les invités mystères. Ouais, j'adore deviner qui tu nous as invités.
2: On va écouter le premier indice.

0: Voilà le problème.
1: Question.
0: Il s'agit d'une comédienne.
1: Non.
0: Il s'agit.
2: C'est un rapport avec la télé.
1: Non.
0: Est-ce que ça a un rapport avec un premier ministre anglais?
1: Non.
3: Est-ce que c'est une femme?
1: Non.
4: C'est un homme.
5: Ah, c'est un homme.
0: C'est un homme.
3: Est-ce que c'est un homme?
2: On sait jamais. Hein.
5: Qui aime se déguiser peut-être?
1: Non.
0: Se travestir.
1: Pas forcément. Pourquoi le prendre? Non.
6: Alors, c'était. Est-ce que ça a un rapport avec Rosy Vart?
1: Non.
6: Pas du tout.
0: Avec le une théâtre. Série télé.
2: Avec Jean-Pierre.
1: Ça peut se rapprocher du théâtre, effectivement.
0: Du théâtre.
2: Un comédien.
0: Genre cabaret?
1: Genre cabaret, pourquoi pas, ça pourrait être dans les cabarets.
6: D'accord. Comédie musicale?
1: Pourquoi pas, dans les comédies musicales on peut.
2: Je crois que j'ai deviné.
1: Je vais vous faire, alors surtout, vous notez. Un deuxième indice.
7: Et vous, qu'est-ce que vous préparez pour le dîner?
8: Ce soir, c'est dîner entre amis. Et on va voir du pays. Pour commencer en beauté, je leur prépare ma soupe vietnamienne. Germes de soja, petits morceaux de poulet, coriandre et toutes les épices qu'il faut.
0: Donc ça a à voir avec le théâtre, avec la comédie.
1: Ça peut
0: musicale.
1: Avoir avec le, un rapport avec le
0: c'est
1: théâtre.
0: Quoi, la, c'est quoi le rapport avec la coriandre
6: Avec la cuisine pas,
2: je sais c'est pas. Un rapport avec la cuisine.
1: Non.
6: Non plus.
0: Ça n'a pas de rapport
5: avec la cuisine. C'est pas un chef à domicile en fait.
6: C'est magicien. Ça, c'est ce que j'ai mis aussi.
1: Alors, est-ce que vous pouvez noter, s'il vous plaît, dès que vous pensez avoir trouvé pour ne pas donner les indices aux autres, un autre indice? Alors, j'en ai que trois.
2: Avec le Vietnam.
1: Peut-être que celui-ci va vraiment te mettre sur la voie.
6: C'est un homme?
0: Ouais.
6: Oh là là, si c'est lui. Oh là là, j'en connais une qui va attendre. C'est pas lui quand même.
0: Mais je ne sais pas de qui vous parlez.
2: Ah,
0: en fait.
2: D'accord.
1: Alors ça y est, Karine a trouvé la personne qu'on invite ce soir.
2: Avoir deviné aussi.
5: Oh non.
2: C'est Charlie. Je pense que c'est effectivement Soso. Je pense que c'est. Ça.
1: Alors, est-ce que je n'ai plus d'autres indices, hein, les amis.
6: Est-ce que Soso va être folle?
1: Soso va être folle.
6: Oui. J'ai trouvé.
0: Mais alors ça, c'est pas un scoop parce que quand même Soso est folle.
6: Oui, mais là particulièrement quand même avec cet invité là quand même.
1: Ah, elle a
6: là,
1: eu arrivé donc on peut. Elle le dire. A eu un petit crush, hein, on va dire, hein, pour cet invité. Un petit peu tout à fait.
0: Mais
1: Olivier, Karine a trouvé.
5: Bah oui, c'est ça. Moi j'adore les.
1: Tout à fait. Alors je crois qu'on va pas le faire attendre plus. Longtemps, hein, cet invité mystère, puisqu'effectivement ce soir nous accueillons
5: Alexandre
1: le magicien.
6: Oh, bravo!
1: C'est parti!
2: Il a disparu.
1: On applaudit bien fort Alexandre.
5: J'ai pas tout compris, moi.
6: Ah oui, c'est bien lui. Hein.
1: Salut Alex! Bienvenue dans l'émission Tendance à me plaire pour les 10 ans. Donc de l'émission Alexandre
6: à la saison.
1: Ben oui, justement, c'est aussi pour ça qu'on l'invite ce soir, Alexandre. Merci d'être là en tout cas avec nous.
9: Ça fait plaisir de vous revoir.
1: Ben oui, parce que tu es déjà venu dans l'émission, Alex.
9: Et moi, je remarque donc... que l'équipe a beaucoup vieilli par contre.
1: Oh bah dis donc.
0: ça va pas plaire à ce soir.
5: Ce que tu veux dire.
6: Il dit ça parce qu'on lui a mis un tout petit siège, il est tout petit.
9: Voilà, bon. c'est ça.
0: On a l'art de recevoir nos invités.
6: Je vois ça.
1: Alors, quels sont tes souvenirs avec l'émission, Alexandre? Est-ce que tu te souviens quand est-ce que tu es venu?
9: Eh bien, je me souviens de deux passages. On avait fait un jeu sympa, Boulevard Foch.
1: Ouais.
5: Ah
1: oui,
5: c'est vrai.
9: C'était peut-être une petite année maintenant. Et il y a deux ans, j'étais venu vous voir un soir. Il fallait deviner mon métier.
1: Voilà, c'est
5: voilà,
1: ça.
5: Voilà, c'est ça. C'était invité mystère.
6: C'était
5: Soso
6: Show, c'est ça. Oui. Et puis, effectivement.
5: Et invité mystère à Tempe.
9: Et alors, qui a gagné? Parce que j'arrive.
6: Moi, j'ai trouvé.
1: Alors, Bruno a trouvé.
6: Bruno,
1: Karine,
6: moi,
1: Olivier également.
9: Voilà.
1: Un grand merci, Alex. On va te libérer. Merci en tout cas de ta venue, de ta belle surprise également.
9: C'est sympa de vous voir.
6: Très sympa.
1: Pareil pour nous.
5: Merci beaucoup.
9: Amusez-vous.
10: Un titre musical de Dans mon tiroir maintenant, en espérant que les auditeurs l'aient laissé jouer en entier. En attendant, voici un peu de musique. Et là aussi, si ça vous plaît pas, vous qui nous écoutez, vous pouvez dire stop sur le site radio-g.fr. Plus de 10 millions de vues en 3 jours, c'est le score YouTube du dernier clip de Taylor Swift. Un vrai film, très bien réalisé, mais là c'est de la radio, alors voici de la musique. En tout cas, elle peut nous voir. Voici I Can't See You de Taylor Swift.

8h35 sur Radio G. Retrouvons toute l'équipe de CMA pour revenir sur les origines des choses à travers une de leurs chroniques.

0: bisou à Sonia qui nous écoute, qui adore sans doute ce jingle.
1: Elle aurait chanté,
2: il est bien contextualisé ce jingle.
0: Ah, il est contextualisé.
2: Il est pas mal.
3: Il n'est pas drôle.
0: Non.
2: Mais il est contextualisé. On peut pas tout avoir. On va le voir d'ailleurs avec l'énergie solaire. Et donc l'énergie solaire, on en parle beaucoup en ce moment, et donc je voulais revenir à la base de ce que c'était et pourquoi on en fait tout un foin. Donc une fois n'est pas coutume, je vais vous citer Wikipédia.
0: Puisque... Ah non, si tu prends, alors si tu prends les docs de Florian, ça
2: oui,
0: va plus.
2: Mais ça va durer moins de 5 minutes.
0: Ah oui, d'accord, alors c'est pas Florian.
1: Alors on est sauvé.
2: Alors, l'énergie solaire, si on lit Wikipédia, est la fraction de l'énergie électromagnétique provenant du soleil, traversant l'atmosphère qui en absorbe une partie et parvenant à la surface de la Terre. Sur Terre, l'énergie solaire est à l'origine du cycle de l'eau, du vent et de la photosynthèse réalisée par le règne végétal dont dépend le règne animal via les chaînes alimentaires.
0: Et du coup de soleil.
2: Et du coup de soleil. Et quand je suis tombé là-dessus, finalement, je me suis dit que bah, pour une encyclopédie participative et populaire, on devenait plutôt pas mal. C'est concis, on a fait le tour du sujet et on se rend compte que l'énergie solaire, finalement, c'est celle qui est à l'origine de toutes les autres et c'est pour ça que c'est intéressant.
0: D'accord.
2: Elle est notamment à l'origine du... Monsieur Jouz, au fond de la classe, vous vous souvenez de la dernière émission ?
0: Le pétrole.
2: Exactement, qui est
0: putain, j'ai eu chaud.
2: Ni plus ni moins que de la photosynthèse fossilisée, et donc à l'origine de l'énergie solaire. Alors, première nouvelle, l'énergie solaire, on ne l'a pas inventée, hein, puisque vous l'avez compris, c'est elle qui façonne la vie à la surface de notre planète depuis ses origines. Ça dure depuis 5 milliards d'années, ça va durer pendant encore 5 milliards d'années, à une vache près.
0: Hein. Ah, bon, ça va.
2: Donc, je pense ne pas me tromper en disant que c'est également l'énergie la plus stable et disponible à la surface de notre planète.
0: Sauf quand il y a des nuages.
2: Alors, sauf quand il y a des nuages et pour aller jusqu'au bout
0: la
2: du
0: nuit.
2: Sujet, sauf quand il fait nuit. Voilà, c'est ça. Effectivement.
1: C'est quand même plus de la moitié du temps, hein, quand même.
0: Ah, oui, mais il existe des panneaux solaires pour l'une.
2: Alors, j'ai entendu parler de ça. Ouais. J'ai pas creusé ce sujet-là en particulier, d'accord, mais je pense que ça va pas produire énormément.
1: Est-ce que ce serait pas plutôt des panneaux lunaires? Parce que.
0: Tout à fait. Aussi. Voilà, enfin, non, c'est le soleil qui reflète sur la Lune, donc ça reste solaire.
2: C'est toujours à l'origine de tout. Voilà, effectivement. Il y a une seule énergie sur Terre qui n'est pas à l'origine du soleil. Laquelle?
0: Ah, je sais pas.
2: L'eau. C'est l'énergie nucléaire.
1: Ah.
2: Qui est à l'origine de roches radioactives qui ont été prises.
0: Mais il y a quand même des réactions nucléaires dans le soleil, non?
2: Alors, si on va aller jusqu'au bout des choses, ces éléments-là ont été produits dans des étoiles
0: pas.
2: Aussi. Hein, mais bref.
1: L'énergie du vent.
2: Sur Terre, en tout cas, le vent est produit par le soleil.
1: Ah, d'accord.
2: Qui, justement, en chauffant l'atmosphère, va créer des mouvements de convection, etc. Donc, on en parle aujourd'hui parce que c'est une énergie qui peut remplacer donc les énergies fossiles puisqu'elle est disponible partout et de manière abondante. Et on en parle aussi beaucoup aujourd'hui puisque on arrive à faire de l'électricité avec. Parce que ce qui est intéressant avec ces énergies, c'est de l'utiliser de la manière la plus pratique pour nos usages. Et aujourd'hui, on a énormément besoin d'électricité. Donc le solaire, on l'a utilisé depuis très très longtemps, mais ce n'est que récemment qu'on arrive à faire de l'électricité avec. Depuis 1839, pour être précis, avec Antoine Becquerel qui a découvert l'effet photovoltaïque qui permet donc de créer à partir du soleil de l'électricité. On n'a pas bien compris ce qui se passait jusqu'en 1922 avec Einstein qui a expliqué l'effet photovoltaïque bien avant sa célèbre équation E égale mc2.
0: Donc, ah, mais tu veux dire qu'on a inventé un truc sans savoir pourquoi?
2: Ah, mais comme beaucoup de fois.
1: Mais d'accord.
2: Ça s'appelle fait de découvrir par hasard.
0: Oui, mais même quand on découvre par hasard, on comprend pourquoi ça marche. Mais là, ils ne comprenaient pas, ils ont développé ça quand même sans savoir.
2: Pas du tout, effectivement. On savait que c'était des matériaux particuliers qu'il fallait mettre ensemble, mais techniquement, au niveau moléculaire, au niveau atomique, on a su expliquer ça uniquement avec l'émergence de la physique quantique et des premières découvertes d'Einstein. Mais c'était vraiment au tout début de sa carrière et bien avant qu'il parle de E égale mc2, etc.
0: D'accord.
2: Donc l'énergie solaire, le rendement d'un panneau solaire, d'après vous?
0: Bah, c'est pas beaucoup, à mon avis c'est moins de 30%.
2: C'est pas des masses, ouais. Aujourd'hui le mieux qu'on arrive à faire c'est 20%, donc ça veut dire que le reste, ça chauffe finalement le panneau solaire comme une vulgaire ardoise qu'on aurait laissée en plein soleil.
0: On peut faire passer de l'eau pour faire chauffer aussi.
2: On peut faire passer de l'eau, et ça m'amène au sujet suivant. La meilleure chose qu'on puisse faire avec du soleil, finalement, c'est de chauffer des choses, comme de l'eau par exemple. Et donc même si c'est bien de faire de l'électricité avec, aujourd'hui le plus intéressant pour utiliser le soleil, c'est quand même de chauffer de l'eau, de chauffer des bâtiments avec des systèmes plus ou moins complexes, hein, comme des panneaux solaires thermiques ou plus simplement des vitres. Hein, tout simplement, mettre une vitre face au soleil plein sud, ça permet de chauffer.
0: Ils font aussi chauffer avec des fours ou avec plein de miroirs, ils font bouillir de l'eau.
2: Absolument.
0: Et comme pour les centrales nucléaires, ça fait tourner des...
2: C'est ça.
0: Donc là, c'est pas ce qu'il a inventé, c'est une autre solution.
2: Alors là, non, c'est du solaire thermique, tout ce qui est plus classique, mais on peut effectivement faire des centrales qui, elles, vont alimenter des turbines et produire de l'électricité à beaucoup plus grande échelle. Et on a même des centrales solaires solaire qui fonctionne la nuit grâce à des stockages justement de matériaux qui restent chauds pendant la nuit et qui peuvent continuer à produire de l'électricité.
1: Elles sont où ces centrales?
2: Surtout dans les déserts. Il y en a beaucoup aux États-Unis, dans les zones qui ont beaucoup de soleil. Et elles n'utilisent pas de panneaux photovoltaïques, mais tout simplement des miroirs qui vont concentrer le soleil à l'endroit où on va produire justement la chaleur et faire tourner les turbines. Donc faire de l'électricité, c'est quand même intéressant pour nos usages, mais la voiture électrique, si on veut utiliser uniquement les panneaux qu'on aurait sur notre maison, on fera 10 à 20 km par jour grand maximum, et encore quand il fait beau. Donc c'est pas encore la solution miracle. Donc le soleil, pour conclure, c'était mieux après, parce que c'est quand même sympa de faire de l'électricité avec, mais il y a encore du chemin avant qu'on puisse se contenter du soleil qui brille sur notre maison chaque journée.
3: À l'écoute de Savourer nos différences, on va maintenant voyager dans le temps et dans nos souvenirs de musique. Voici une proposition musicale de l'émission Samedi Souvenir avec Pascal.
4: Joe Dassin, le petit pain au chocolat. Eh bien, vous gênez pas, hein, si vous en avez un petit peu trop de pain au chocolat, ben vous pouvez m'en amener un aux 3 rues de la Rame, hein, ça sera bien volontiers.

0: Le petit pain au chocolat, c'était Joe Dassin dans les années 70.
1: 8h45 sur Radio G. Le vendredi, c'est l'émission J'ai la rêve sur Radio G, où Fahadi et sa bande aiment délirer en toute liberté autour de thèmes de jeunes qui ont la référence. On en écoute un extrait.
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3: Après les bons plans, on revient avec vous avec les astuces. Prenez de quoi noter, ce sont les astuces pour améliorer votre vie quotidienne. Il y a des surprises aujourd'hui, je pense, je vous le souhaite.
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3: Aujourd'hui, Louis, tu vas nous donner plusieurs astuces sur le domaine de l'informatique.
4: C'est vrai, Oula.
3: On recommence tout.
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3: Bonjour Louis.
4: Bonjour, vous allez bien?
3: Ça va, bienvenue dans J'ai la ref, il est 13h43. Aujourd'hui, tu nous donnes plusieurs astuces sur le domaine de l'informatique.
4: C'est vrai, pour nos jeunes auditeurs, dans quelques années, vous allez vous retrouver en études supérieures et vous verrez que lorsque vous n'avez pas eu le temps de noter une information, le prof ne reviendra rarement sur son cours pour vous la donner. Ainsi, pour gagner du temps, voici quelques astuces à réaliser depuis votre ordinateur. On connaît tous le fameux copier-coller, mais vous pouvez le faire très rapidement avec l'aide de votre touche CTRL et le C de votre clavier. Et pour copier, le V. Et pour coller, le V. Pour ouvrir une nouvelle page internet, vous pourrez faire CTRL T et la supprimer en faisant CTRL W. Lorsque vous écrivez votre cours, vous pouvez peut-être faire régulièrement la même faute de frappe. Word vous propose donc d'ajouter cette faute aux corrections automatiques. Vous en avez marre que Word ne comprenne pas vos raccourcis ? Alors ajoutez-les au dictionnaire en faisant un clic droit sur le mot, puis l'onglet « Ajouter au dictionnaire ». Pour encore plus de raccourcis, j'en ai trouvé d'autres sur le site BDM, blog du moteur, qui en propose 42 en tout. Tous ces raccourcis sont un gain de temps lorsque vous rédigez vos cours ou faites des recherches. Moi, je les utilise régulièrement en cours et depuis cette utilisation, je vois un changement sur ma façon de suivre le cours. Je suis davantage prêt à écrire la suite du cours et je loupe donc moins d'informations données par le prof.
3: Merci beaucoup Louis pour cette astuce assez importante je trouve, ouais. Hein, parce que moi perso j'ai vu au fur et à mesure que des gens découvraient ces astuces. Raccourcis que vous connaissiez déjà ou pas, ou que vous avez appris récemment autour de la table, Suzanne.
5: Moi le fait d'ajouter nos abréviations dans le dictionnaire je connaissais pas et c'est trop bien, trop bien.
3: Full
5: ça
3: pratique.
5: Je vais le faire. Ouais.
3: Et Louise?
6: Oui moi pareil je connaissais pas cette astuce ni celle pour ajouter un nouvel onglet.
3: Le CTRL T.
6: Oui.
3: Ok. Justine?
7: Je les connaissais globalement.
3: Tous, parce
6: non.
3: Que c'est toi, t'as fait le site aussi, le blog du moteur. Tu connaissais globalement donc ce qui a été exposé. Ah. Est-ce qu'il y a un raccourci en plus qu'on n'a pas dit que t'aimerais nous proposer là?
7: Pas spécialement.
3: Tu veux
7: j'en
3: pas, nous,
7: pas,
3: tu
7: en
3: veux
7: tête,
3: pas nous parler. Ah, j'ai vraiment cru que t'allais dire j'ai pas envie. J'en ai plein, mais ce sera pas pour aujourd'hui. Pour toi, Maureen.
8: CTRL T, pareil, petite découverte. Je vais tester ça en rentrant.
3: CTRL T, CTRL W, c'est des petites nouveautés. Donc, bloc du moteur, si vous voulez aller voir. Merci beaucoup, Louis. Et c'est vrai, pour avoir tout testé, ça facilite la vie. Un truc de malade. De toute façon, sachez que vous pouvez utiliser techniquement un ordinateur sans la souris. Mais ça, ce sera pour un autre débat.
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0: Après tous ces souvenirs, qu'est-ce qui nous attend sur Radio G? 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Vous êtes toujours dans la matinale sur Radio G 101.5 FM ou même en DAB+, et il est l'heure de retrouver les infos locales.
1: Bonjour, voici le bulletin d'information locale de Radio G. On commence avec de la culture. Le projet de musée des féminismes franchit une nouvelle étape à Angers. L'association AFEMUS présente sa nouvelle exposition intitulée « Objets de choix » à l'hôtel des pénitences. À l'occasion des 70 ans du planning familial, plus de 150 objets du quotidien des contraceptifs aux archives de lutte sont présentés au public jusqu'au 3 janvier. En sport, beau week-end pour les clubs angevins. En football, le SCO d'Angers s'est imposé 2-0 face à 3 grâce à une très belle prestation de son attaquant Sbaye. Sur la glace, les Ducs d'Angers ont eux aussi décroché leur première victoire de la saison vendredi soir à l'Ice Park. Menés par les Rapaces de Gap, les Angevins ont renversé la situation dans le dernier tiers-temps pour l'emporter 5-2 grâce à des doublés de Douc et Tavernier. Enfin, samedi, en fin d'après-midi, la circulation du tramway a été interrompue dans le centre-ville, entre la gare et le quartier Saint-Serge. Une piétonne de 20 ans a été grièvement blessée par une rame au niveau de la place François Mitterrand avant d'être transportée au CHU. C'était tout ce qu'on pouvait retenir dans l'actu locale. Bonne journée sur Radio G.
0: Si vous nous écoutez depuis 8 heures, eh bien vous avez déjà entendu la première partie de l'horoscope. Si votre signe n'est pas encore passé, eh bien c'est maintenant.
2: Scorpion.
3: Vous menez votre barque avec brio. Et dommage qu'elle prenne l'eau.
2: Taureau.
3: Votre charme opère aujourd'hui, sur un public restreint, mais fidèle.
2: Lion.
3: Mercure confirme ce que vos supérieurs pensent de vous depuis un moment. Pas de quoi apavoiser.
2: Poisson.
3: Bonne forme en général, mais vous oublierez vite d'en profiter.
2: Verseau.
3: Saturne soigne vos excès, à sa manière, brutale, mais efficace.
2: Sagittaire.
3: Une histoire ancienne ressurgit. Le théâtre Le Quai n'a pas l'exclusivité du drame.
0: Bon, c'était l'horoscope, j'espère qu'il est bon pour vous. Bon, je ne sais pas quel âge vous avez, et puis ce n'est pas mon affaire, mais la chronique qui arrive va parler à beaucoup de monde. La Madeleine du Graal, c'est un objet, un souvenir, quelque part, entre les années 80 et 2000. Alors, que vous soyez un daron ou une daronne, montez le son, on remonte le temps ensemble, voici la Madeleine du Graal sur Radio G.

daron, daronne, bienvenue dans la Madeleine du Graal. Aujourd'hui, nous plongeons dans les méandres d'une technologie bien française qui a été, pour beaucoup d'entre nous, notre première fenêtre sur le monde numérique. Le Minitel. Ah, ce son. Ah, ce son caractéristique de connexion qui résonnait dans nos foyers. Avant l'iPhone, avant Facebook, avant même que Google ne soit un verbe, il y avait cette petite boîte beige avec son écran noir et blanc au clavier peu pratique qui trônait fièrement dans nos salons. Lancé en 1982 par France Télécom, aujourd'hui Orange, le Minitel était un terminal connecté au réseau Teletel qui permettait d'accéder à divers services en ligne. Une sorte d'Internet avant l'heure, mais version franchouillarde et contrôlée par l'État. La France, ce pays qui a inventé le TGV et le Concorde, avait aussi son petit bijou de technologie que le monde entier nous enviait. Ou du moins, c'est ce qu'on pensait. Ah, rappelez-vous ces moments magiques. Consulter les horaires SNCF. Chercher un numéro dans l'annuaire électronique. Commander des produits sur les premiers sites de vente par correspondance. À l'époque, c'était révolutionnaire. Pas besoin d'attendre que la Redoute nous envoie son catalogue de 800 pages par la poste. Vous pouviez voir les produits en temps réel. Enfin, voir en temps réel à la vitesse d'un escargot arthritique, hein, avec des images composées de caractères. Et n'oublions pas le célèbre 3615. Ces quatre chiffres qui précédaient tous les services et qui sont restés gravés dans notre mémoire collective. 3615 SNCF, 3615 Météo et bien sûr le mythique 3615 ULA. Car oui, le Minitel a aussi été le premier support de ce qu'on appelait pudiquement les messageries roses. Premier émoi électronique pour bien les adolescents de l'époque qui découvraient avec fascination que derrière l'écran se cachaient des personnes réelles souvent très différentes de ce qu'elles prétendaient être. Une leçon que beaucoup réapprendront plus tard avec les sites de rencontres. Oui, alors utiliser le Minitel, ça coûtait cher, hein, très cher. Les fameux services commençant par 3615 étaient facturés à la minute sur la note de téléphone. Combien de disputes familiales ont éclaté quand le père de famille découvrait la facture astronomique générée par de longues heures passées sur 3615 Pokémon, ou pire encore. Le Minitel a vécu son âge d'or dans les années 90, avec plus de 25 000 services disponibles et 9 millions de terminaux en circulation. Un succès franco-français, hein, qui a peut-être été sa plus grande faiblesse. Alors que l'Internet mondial se développait à vitesse grand V, la France s'accrochait à son petit bijou national. Ah, une histoire très française. Mais qu'est devenu notre cher Minitel ? Eh bien, officiellement, il a été débranché le 30 juin 2012, après 30 ans de bons et loyaux services. Une fin discrète pour ce pionnier de la communication numérique. Aujourd'hui, les Minitel se retrouvent dans les brocantes, chez les collectionneurs vintage ou transformés en jardinières hipster dans les appartements parisiens. Mais son héritage est bien réel. Le Minitel a préparé toute une génération de Français à l'ère numérique. Et certains experts affirment même que la France doit son taux élevé d'équipement Internet à cette première expérience collective. Alors, chers auditeurs, si vous croisez un jour un Minitel dans un grenier ou une brocante, accordez-lui un regard ému. Ce dinosaure technologique aux allures de grippin futuriste est un morceau de notre patrimoine numérique, un ancêtre vénérable de nos smartphones rutiles.

0: C'était la Madeleine du Graal, un podcast avec Savoya qui nous transporte dans nos souvenirs tous les jours, du lundi au vendredi. 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Ils y sont tous. 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Bon, bah sinon, pour aujourd'hui, il est presque 9h, hein, donc va falloir se quitter. Mais avant, on fait un petit point météo encore.
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2: Bonjour à tous, c'est Radio G. En ce moment, sur Angers, il fait 12 degrés. Pour ce matin, le ciel sera dégagé. Le mercure pointera sur 13 degrés. Cet après-midi, profitez d'un ciel parfaitement dégagé, 25 degrés. Ce soir, le ciel restera parfaitement dégagé. Le thermomètre affichera 23 degrés.
1: C'était la météo pour aujourd'hui. On vous souhaite une belle journée. 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
0: Voilà pour la météo, vous êtes prêts maintenant à affronter ce mardi. Je vous souhaite une très belle journée. Dans quelques secondes, il sera déjà 9h, les infos de RFI et ensuite votre playlist angevine, française et internationale. Demain, mercredi, eh bien on remet ça dès 8h sur Radio G. C'était Savourer nos différences. Topette.

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4: Andréane Mellard.
3: Victor Missistrano est de retour pour le journal. Et on débute, Victor, par notre dossier et la suite de l'enquête coordonnée par Forbidden Story sur les expulsions de masse organisées par les États-Unis.
5: Pas moins de 25 000 personnes expulsées dans des pays tiers depuis le retour de Donald Trump au pouvoir. Une structure centrale dans ce dispositif, le service de remigration, symbole d'une politique migratoire brutale. Le président américain prendra la parole aujourd'hui à la tribune de l'Assemblée générale de l'ONU. Il doit aussi rencontrer Volodymyr Zelensky alors que les frappes russes et ukrainiennes se sont intensifiées ces derniers jours. Hier, Donald Trump a rencontré Emmanuel Macron. Discussion très constructive selon le président français au sujet entre autres de la hausse des prix du pétrole. Enfin, nous évoquerons la visite du pape en France, Léon XIV attendu. À partir de vendredi, il présidera notamment une veillée au Stade de France devant plus de 80 000 jeunes. La jeunesse, l'une des préoccupations majeures du souverain pontife.
3: Et ce matin, donc, la suite de l'enquête menée par Forbidden Stories et 24 médias internationaux, dont RFI, enquête baptisée The Deportation Project.
5: Un travail qui lève le voile sur les expulsions de masse organisées par l'administration Trump. Pas moins de 25 000 personnes expulsées vers des pays avec lesquels elles n'avaient aucun lien. On s'intéresse à présent à une structure centrale dans le dispositif, le service de remigration, devenu le symbole d'une

0: Remigration est en fait directement associé au discours raciste et xénophobe de l'extrême droite européenne. Alors, autre symbole, ce nouveau service a été directement rattaché au bureau qui gérait jusqu'alors l'aide humanitaire et les réfugiés aux États-Unis. C'est donc un virage de 180 degrés au lieu d'accueillir des migrants. Eh bien, il s'agit désormais pour l'administration Trump II de s'en débarrasser au plus vite.
1: Et tout cela s'est déroulé dans une très grande discrétion.
0: Oui, tout a été organisé en cercle restreint, piloté notamment par Stephen Miller. Vous savez, c'est le conseiller ultra-conservateur de Donald Trump. Autant le département de la sécurité intérieure joue un rôle clé dans la politique de l'immigration, en chapeautant notamment l'ICE, la police fédérale de l'immigration, autant c'est le département d'État qui est devenu un acteur de premier plan dans le cas des expulsions vers des pays tiers. Et cela de manière effectivement très très discrète. La création de l'Office of Immigration en juin 2025 n'a pas été annoncée publiquement. Elle figure dans une note adressée au Congrès par le département d'État, présentée alors comme une réorganisation administrative. D'ailleurs, sur son site, le service de remigration n'est mentionné nulle part.
1: Et de son côté, l'administration Trump évite d'en parler publiquement.
0: Absolument pas de publicité non plus sur les accords avec les pays tiers vers lesquels les États-Unis envoient des ressortissants étrangers. Ils ont été rédigés via des notes diplomatiques. Pourquoi ? Eh bien, pour éviter tout contrôle du Congrès.
1: Achim, quelles sont les réactions au sujet de la création de ce service de remigration ?
0: Eh bien, la création a provoqué une forte réprobation au sein même du département d'État. Plusieurs diplomates de carrière affectés au nouveau bureau ont quitté leurs fonctions en signe de protestation. Ils ont estimé que les valeurs américaines étaient bafouées. En fait, les migrants n'ont aucun moyen de contester ces expulsions. Des rapports internes minimisent aussi les abus des droits humains. Il faut savoir que l'administration Trump a fermé les yeux sur les conditions dans ces pays tiers où les expulsés sont souvent maltraités, voire torturés. De plus, elle n'a pas cherché à obtenir de garanties pour empêcher que ces ressortissants soient à leur tour renvoyés de force vers leur pays d'origine où ils risquent la prison ou la mort, ce qui est contraire au droit international humanitaire.
1: Achim Lippold pour le dossier de ce journal en direct sur RFI. Le Deportation Project enquête sur nos antennes sur RFI.fr et sur nos réseaux sociaux.
2: Et on y revient dans la revue de presse juste après ce journal. De nombreux dirigeants internationaux, Victor, sont attendus à New York pour l'Assemblée Générale des Nations Unies.
1: Et parmi eux, Volodymyr Zelensky qui s'exprimera à la tribune de l'ONU demain. Le président ukrainien va rencontrer cet après-midi son homologue américain Donald Trump. Cette entrevue intervient 15 jours après la visite à Kiev des émissaires américains Steve Witkoff et Jared Kushner. Les discussions devraient notamment porter sur de possibles mesures de désescalade avec la Russie, alors que les frappes russes et ukrainiennes se sont intensifiées ces derniers jours à Kiev. Les explications de notre correspondant Lucas Lazo.
3: Difficile de cerner les motivations réelles du locataire de la Maison Blanche. Après avoir exhorté Kiev à cesser ses frappes contre les raffineries russes, Donald Trump a qualifié hier cette guerre de ridicule et sans fin. Selon lui, les attaques ukrainiennes ont désorganisé la production russe de gazole et contribuent à l'explosion des prix à la pompe aux États-Unis. Une lecture partielle puisque l'intervention américaine en Iran pèse lourdement sur le marché mondial de l'énergie. Mais il n'en fallait pas davantage à Volodymyr Zelensky pour réaffirmer sa volonté de discuter de mesures de désescalade susceptible d'ouvrir la voie à de véritables négociations de paix avec la Russie. Au cœur de sa rencontre à New York avec Donald Trump devrait donc figurer un possible cessez-le-feu énergétique. L'Ukraine épargnerait les raffineries russes et Moscou le réseau électrique ukrainien à bout de souffle à l'approche de l'hiver. Kiev exige cependant des garanties américaines quant au respect d'un tel accord par la Russie, mais la nature de ces précautions reste pour l'heure très floue. Le président ukrainien devrait également réclamer davantage de missiles pour les systèmes Patriot et des avancées sur la production de ces intercepteurs en Ukraine. Lucas Lazo, Kiev, RFI.
1: Et c'est dans ce contexte que ce matin, les autorités ukrainiennes annoncent la mort de 4 personnes tuées par des frappes russes à Dnipro, dans l'est du pays. Le conflit au menu d'une entrevue entre Emmanuel Macron et Donald Trump hier soir. Il était question plus généralement de solutions face à l'envolée des prix du pétrole. Discussion très constructive, selon le président français, satisfait de son tête-à-tête avec son homologue américain. Par ailleurs, alors que les hostilités s'intensifient au Moyen-Orient, Moyen-Orient entre l'Arabie Saoudite et les combattants pro-iraniens houthis du Yémen, la France se dit prête à aider à sécuriser les infrastructures énergétiques saoudiennes dans une approche strictement défensive.
2: Les guerres au Moyen-Orient et en Ukraine seront bien sûr au programme des prises de parole cette semaine à l'Assemblée Générale de l'ONU.
1: Et les sujets ne vont pas manquer. On peut citer aussi l'intelligence artificielle, la crise climatique, mais aussi

0: aussi la crise économique aux Nations Unies. Explication Charlotte Cosset.
1: Les Nations Unies font d'abord face à une crise de liquidité car certains pays ne paient pas leurs contributions obligatoires. C'est cet argent qui permet de faire fonctionner l'institution, de payer les salaires. Thomas Burns est à la tête de Market Impact, un cabinet de conseil spécialisé dans le secteur de l'humanitaire.
2: Les montants dus reposent sur un calcul convenu depuis de nombreuses années et accepté par tous les pays. Et l'ONU n'est pas autorisée à prévoir un budget inférieur à cela. Alors lorsque les États-Unis ont une dette de plus $1 milliard, cela entraîne d'énormes problèmes de financement et de liquidité.
1: Il y a par ailleurs la baisse des contributions volontaires. Ces sommes-là financent l'aide humanitaire, elles ont baissé drastiquement et des choix politiques doivent être actés, estime Thomas Burns.
2: Il va falloir mener des discussions très difficiles à l'Assemblée générale pour déterminer ce qu'ils ne pourront plus faire. De la santé publique, de l'aide humanitaire d'urgence, du maintien de la paix. Bien qu'il y ait un gros travail de fait avec la réforme de l'ONU pour réduire les doublons, revoir les mandats, cela ne peut pas tout régler.
1: Des arbitrages difficiles alors que l'aide humanitaire a chuté de 40% cette année et devrait encore être réduite l'année prochaine du fait des cures d'austérité en cours dans les grands pays contributeurs.
0: Charlotte Cosset du service économie d'RFI. Le président de la RDC ne sera pas présent à l'Assemblée générale de l'ONU. Plusieurs sources contactées par RFI affirment que cette absence de Félix Tshisekedi est liée aux restrictions de voyage imposées par Washington en raison de la situation sanitaire dans le pays. Le chef de l'État congolais sera représenté par une délégation emmenée par la première ministre Judith Suminwa.
3: Depuis le lancement de la guerre par Israël au lendemain des attaques sanglantes menées par le Hamas sur le sol israélien, 1 400 000 personnes sont toujours déplacées à Gaza.
0: Ces personnes vivent pour la plupart sous des abris de fortune. Dans l'enclave palestinienne, Rami Al-Megari a rencontré un entrepreneur qui fabrique des maisons mobiles en bois. Reportage dans le quartier de Sheikh Hadwan, près de Gaza City, avec Frédéric Misselin à Jérusalem.
4: Penché sur l'établi à Marabou-Charek, le menuisier prend les dimensions de la construction de bois. 21 mètres carrés, des barres de fer, un plafond métallique stabilisent la structure. En raison des pénuries, les prix sont très élevés.

simplement. As-tu conscience de ces changements? On vit à 100 à l'heure.

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3: Merci de rester à l'écoute de RFI. Il est midi à Paris, 10h en temps universel. Et le journal, c'est avec vous Antoine Gallen, bonjour.
4: Bonjour Caroline, bonjour à tous. À la une, Bruxelles bloqué dans les discussions sur le renouvellement des sanctions contre la Russie. Les 27 n'ont pas trouvé d'accord. Hier, la France et le Luxembourg poussent pour le retrait de deux oligarques russes, mais la Lettonie s'y est opposée. Coup d'envoi de l'Assemblée Générale des Nations Unies à New York. Le discours de son président, Antonio Guterres, est attendu dans les prochaines heures. Volodymyr Zelensky, lui, doit s'exprimer demain. Une prise de parole du président ukrainien avant sa rencontre avec Donald Trump cet après-midi. Kiev en attend beaucoup, vous l'entendrez. Dans ce journal, nous serons également au Honduras où la sécheresse fait rage. Conséquence du phénomène climatique El Niño, les deux tiers du pays sont en état d'alerte. Alors pour provoquer des pluies, le gouvernement a décidé d'utiliser la technique de l'encensement des nuages, une méthode pas très efficace. Et puis, tendez l'oreille en fin de journal. Amanda Lear accuse Miley Cyrus de plagiat. La Française pointe du doigt le morceau Red Lights du dernier album de la star américaine. Les discussions ont repris ce matin à Bruxelles concernant la levée des sanctions de l'UE contre deux oligarques russes. Hier soir, les 27 n'ont pas réussi à trouver un accord de principe en ce sens. La France et le Luxembourg aimeraient retirer deux noms de la liste, mais la Lettonie s'y est opposée. Un rare moment de tension au sein de l'Union européenne sur la question ukrainienne, car depuis la défaite du Hongrois Viktor Orban, le consensus était revenu. On retrouve notre correspondant Pierre Benazet en direct de Bruxelles. Bonjour.
5: Bonjour.
4: Cette fois, la France et le Luxembourg jouent les troubles faites.
5: D'un côté, vous avez la réelle politique avec, effectivement, d'abord la France qui demande pour des raisons de sécurité nationale la levée des sanctions en faveur de l'oligarque Alisher Usmanov, avec ensuite le Luxembourg en faveur d'un deuxième oligarque, Mikhail Friedman. De l'autre côté, vous avez la question de principe avec la Lettonie. Elle rejette l'accord de levée des sanctions trouvé par les 27 ambassadeurs à Bruxelles. Elle ne veut pas d'un précédent dommageable pour la crédibilité du soutien à l'Ukraine et la chef de la diplomatie européenne, Kaya Kallas, est sur la même longueur d'onde.
6: Sanctions are a core pillar of our response to Russia's war. Our core policy regarding pressuring Russia into really stopping this war. And they are depriving Russia of finances to fund this war. And that's why we are...
5: Les sanctions sont un pilier essentiel de la réponse à la guerre en Russie. La stratégie principale est de faire pression pour qu'elle mette fin au conflit. Rien n'a changé, c'est très clair. Nous avons besoin de cette stabilité, affirme Kaya Kallas, que les sanctions restent en vigueur plus longtemps. Résultat, les 27 ont relancé une consultation des capitales à échéance de ce mardi après-midi. Le sort des deux oligarques est en suspens. Mais en revanche, l'extension à 36 mois au lieu de 6 de la durée de validité des sanctions semble acquise. Elle permettrait d'éviter que de telles tractations se reproduisent trop souvent.
4: Pierre Benazet en direct de Bruxelles, merci à vous. Et dans 2 heures, le délai arrivera à échéance pour la réponse des 27. Aux yeux de Kiev, le retrait.

0: Kouchnikov et Jared Kushner. Les discussions devraient notamment porter sur de possibles mesures de désescalade avec la Russie. À Kiev, les explications de notre correspondant Lucas Lazo.
1: Difficile de cerner les motivations réelles du locataire de la Maison Blanche. Après avoir exhorté Kiev à cesser ses frappes contre les raffineries russes, Donald Trump a qualifié hier cette guerre de ridicule et sans fin. Selon lui, les attaques ukrainiennes ont désorganisé la production russe de gazole et contribuent à l'explosion des prix à la pompe aux États-Unis. Une lecture partielle puisque l'intervention américaine en Iran pèse lourdement sur le marché mondial de l'énergie. Mais il n'en fallait pas davantage à Volodymyr Zelensky pour réaffirmer sa volonté de discuter de mesures de désescalade escalade susceptible d'ouvrir la voie à de véritables négociations de paix avec la Russie. Au cœur de sa rencontre à New York avec Donald Trump devrait donc figurer un possible cessez-le-feu énergétique. L'Ukraine épargnerait les raffineries russes et Moscou le réseau électrique ukrainien à bout de souffle à l'approche de l'hiver. Kiev exige cependant des garanties américaines quant au respect d'un tel accord par la Russie, mais la nature de ces précautions reste pour l'heure très floue. Le président ukrainien devrait également réclamer davantage de missiles pour les systèmes Patriot et des avancées sur la production de ces intercepteurs en Ukraine. Lucas Lazo, Kiev, RFI.
0: Et il était aussi question de la guerre en Ukraine lors de la rencontre hier à New York entre Donald Trump et Emmanuel Macron. Le président français a tenté de convaincre son homologue de mettre en place un moratoire entre Kiev et Moscou sur les frappes contre les infrastructures énergétiques. Emmanuel Macron a aussi poussé pour une résolution du Conseil de sécurité de l'ONU afin de garantir la liberté de navigation dans le détroit d'Ormuz. Le phénomène El Niño n'est pas encore à son pic, mais ses conséquences se font déjà ressentir. En Amérique centrale notamment, où il provoque une intense sécheresse. C'est le cas par exemple au Honduras. Une majeure partie du pays est placée en état d'alerte. Pour y remédier, le gouvernement annonce vouloir utiliser la technique de l'encensement des nuages. Objectif, provoquer les pluies, mais cette méthode est décriée et pas forcément efficace. Simon Rosé.
2: L'épisode en cours d'El Niño est annoncé comme l'un des plus intenses jamais observés et si son pic est attendu dans les prochains mois, il perturbe déjà fortement le régime des pluies en Amérique centrale. Au Honduras, ce sont ainsi plus des deux tiers des municipalités qui sont placées sous différents niveaux d'alerte en raison de la sécheresse. Pour y répondre, les autorités ont annoncé vouloir ensemencer les nuages. Des avions vont disperser de petites particules dans les nuages déjà formés, celles-ci devant ensuite favoriser la formation de gouttes d'eau et donc potentiellement de pluie. Ces vols auront lieu au-dessus des zones les plus touchées par la sécheresse, mais sans aucune garantie de résultat. Il n'est pas possible de faire pleuvoir à partir de rien. Il faut des conditions météo favorables. L'Inde avait par exemple essayé cette méthode il y a un an. La pluie devait alors servir à dissiper une importante pollution atmosphérique, mais cela avait été un échec. Aucune goutte n'était tombée. Les autorités du Honduras veulent cependant tenter l'expérience en complément d'autres mesures mises en place contre la sécheresse, comme l'installation de nouveaux puits ou de systèmes d'irrigation pour lesquels le gouvernement entend investir environ 6 millions d'euros.
0: Simon Rosé, et pendant ce temps, l'Indonésie s'inquiète. Le phénomène El Niño et les incendies ravagent plusieurs régions de l'archipel. Ce mardi, le ministère indonésien de la Santé annonce que plus de 170 000 personnes ont été victimes de problèmes respiratoires depuis le mois d'août. C'est le genre d'affaire qui agite régulièrement le milieu de la musique. Miley Cyrus est accusée par Amanda Lear d'avoir plagié l'une de ses chansons dans son nouvel album sorti vendredi. Amanda Lear, qui a connu le succès dans les années 70 avec la vague disco, affirme que le titre Red Lights ressemble au titre The Sphinx sorti en 1978. La française ajoute que sa maison de disques Universal va demander des explications à l'américaine. Pour l'heure, Miley Cyrus n'a pas encore réagi. Les précisions d'Olivier Roger.
3: Voici Red Lights, c'est le nouveau titre de Miley Cyrus. Et voici The Sphinx, succès d'Amanda Lear, sorti en 1978. Hormis le tempo très différent, la ressemblance est frappante, au point d'avoir fait bondir Amanda Lear, qui s'est fendue d'un message sur les réseaux sociaux à l'adresse de sa benjamine américaine. « Merci Miley d'avoir copié ma chanson, je suis flatté ». Dans une interview au quotidien Le Parisien, la Française de 87 ans est allée plus loin, expliquant que son producteur et sa maison de disques, Universal, ne comptaient pas en rester là. Il demande des explications à l'américaine de 33 ans, souhaitant qu'Amanda Lear soit au minimum créditée sur le titre, ce qui est embarrassant pour Miley Cyrus, c'est qu'elle n'en est pas à sa première affaire de plagiat. En 2023,

elle avait été accusée d'avoir copié une chanson de Bruno Mars, lui-même grand plagiaire devant l'éternel, à en croire Pharrell Williams. Et en 2020, elle avait dû conclure un accord financier avec un reggae-man jamaïcain pour le titre « We Can't Stop », en français « On ne peut pas s'arrêter », titre dont l'ironie actuelle ne nous aura pas échappé.

0: c'est la fin de ce journal. Merci à vous de l'avoir suivi.
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3: Bonjour à toutes et à tous, soyez les bienvenus à l'écoute d'RFI, Radio France Internationale en direct de Paris. Il est 18h.
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3: 16h, temps universel. Nous sommes le mardi 22 septembre. Au sommaire de cette édition, le discours de Donald Trump à l'Assemblée générale de l'ONU. Le président américain a décidé de mettre au centre de ses propos la situation en Iran et nous l'entendrons dès le début du journal. Parmi les chefs d'État à se succéder à la tribune des Nations Unies, Emmanuel Macron est attendu d'ici 1h30, un an après la reconnaissance par la France de l'État de Palestine. Qu'en pensent les Palestiniens? Reportage dans ce journal à Ramallah. Ailleurs, sur la planète, le Sri Lanka, 14 personnes reconnues coupables d'avoir participé aux attentats meurtriers de Pâques 2019. Voilà pour les titres, soyez les bienvenus. C'est le rendez-vous annuel où les chefs d'État donnent leur vision du monde et les autres écoutent. L'Assemblée générale des Nations Unies a débuté à New York. Parmi les premières prises de parole, notons celle de Lula. Le président brésilien a durement critiqué les Nations Unies et leur fonctionnement. L'ONU échoue dans l'une de ses missions les plus importantes, débarrasser l'humanité du fléau de la guerre, a déclaré Lula. En attendant un peu plus tard le discours du président français, c'est Donald Trump, le président américain, qui s'est présenté à la tribune. Et parmi les différentes idées proposées, abordées par le président américain, l'Iran, Donald Trump menace l'Iran de reprendre les bombardements, faute d'accord.
5: I have a big decision to make.
6: Je dois prendre une décision importante. Va-t-on conclure un accord avec l'Iran, lui permettant de se reconstruire et de devenir un pays bien plus puissant qu'il ne l'a jamais été, peut-être l'un des plus grands du Moyen-Orient, voire du monde? Ou bien dois-je anéantir la République islamique, et ce rapidement, sans jamais leur laisser la possibilité de tuer et de détruire à nouveau des populations et des nations? Dois-je les précipiter en enfer sans aucune chance de survie ni espoir de grandeur ou de descendance future? J'appelle toutes les nations à se joindre à nous pour imposer un isolement économique total à l'Iran, jusqu'à ce que ce pays cesse ses attaques contre le transport maritime, commercial, renonce à ses ambitions nucléaires et mette fin à son soutien au terrorisme.
3: Donald Trump, il y a quelques instants à la tribune des Nations Unies. Depuis, l'Iran a réagi. Le régime de Téhéran promet d'intensifier sa réponse en cas d'attaque américaine. On retiendra aussi le dernier discours d'Antonio Guterres. Après 10 ans à la tête des Nations Unies, l'actuel secrétaire général de l'ONU quittera ses fonctions à la fin de l'année. Antonio Guterres, indigné, en 10 ans, il reconnaît que la situation dans le monde a empiré, elle s'est dégradée avec notamment davantage de conflits à travers la planète. Antonio Guterres a quitté la scène, le secrétaire général de l'ONU a été très longuement applaudi par les représentants des 193 pays qui siègent aux Nations Unies. C'était il y a tout juste un an, ce 22 septembre à l'ONU. Emmanuel Macron reconnaissait officiellement l'État de Palestine à la tribune des Nations Unies avec 9 autres pays. Une décision à l'époque présentée comme un moyen de préserver la solution à 2 États et de changer la donne sur le terrain. Un an plus tard, les Palestiniens saluent ce geste symbolique fort, mais regrettent que cela ne change rien sur le terrain. Reportage de notre correspondante à Ramallah, Manon Chaplin.
4: Sa mère s'en rappelle encore comme si c'était hier. La reconnaissance de l'État palestinien par la France, le discours d'Emmanuel Macron à l'ONU, il l'a suivi en direct sur son smartphone, suscitant chez lui beaucoup d'espoir.
7: Voir que quelqu'un comprend ce que vous vivez et qu'il en est attristé, cela rend le chagrin un peu moins lourd.
4: Cet étudiant en économie vient d'un petit village et doit chaque jour prendre des routes alternatives pour éviter les nombreux checkpoints israéliens. Un an plus tard, force est de constater que cette reconnaissance ne change rien à son quotidien.
7: Les colons, la haine dans laquelle on vit, la peur qu'ils tuent nos enfants, nos frères, nos amis.
4: Plus au sud, dans les collines d'Hébron, les habitants sont en proie aux violences quotidiennes des colons. Ces dernières ont explosé. Selon l'ONU, plus de 1600 attaques ayant fait des victimes ou des dégâts ont été recensées en Cisjordanie occupée depuis le début de l'année. Le village d'Armad est entouré d'avant-postes illégaux.
8: Ils nous volent nos moutons, ils nous frappent, ils nous agressent. La nuit, nous dormons sans savoir si nous allons nous réveiller le matin, si nous serons encore en vie.
4: Pour lui, reconnaissance de l'État ou non, ces violences répondent à une seule ambition.
8: Le déplacement forcé, c'est évident, mais où voulez-vous qu'on aille? Dans un autre monde? C'est ici notre monde.
4: Face à ces violences, face à ce qu'il appelle l'inaction, il n'y a, dit-il, qu'une seule solution. Rester, refuser de partir, continuer d'espérer qu'un jour, la souveraineté de l'État palestinien puisse réellement s'exercer. Manon Chaplin, Ramallah, RFI.
3: Radio France Internationale en direct de Paris, 18h06, le 21 avril 2019. Au Sri Lanka, des attentats meurtriers avaient semé la terreur sur cette île. C'était un dimanche de Pâques, ce jour de fête religieuse pour les catholiques. 8 kamikazes s'étaient fait exploser dans 3 églises et 3 hôtels. L'attaque avait fait 279 morts. 6 ans et demi plus tard, la justice sri-lankaise vient de reconnaître 14 personnes coupable d'avoir participé à ces attentats les plus meurtriers de l'histoire du Sri Lanka. Ce matin, réunis près du tribunal de Colombo, des dizaines de proches des victimes ont accueilli avec satisfaction cette décision de justice. La route a été longue. Finalement, la justice a été rendue. Réjoui un prêtre catholique à la sortie du tribunal. Ils ont entamé une grève de la faim au Liban. Près de 400 détenus de la prison de Roumieh, située au nord-est de Beyrouth, ont arrêté de s'alimenter depuis maintenant 11 jours. Des milliers de détenus devaient profiter d'une amnistie décidée au mois d'août dernier. Cette amnistie est en l'occurrence une loi qui devait permettre la libération de certains prisonniers. Mais le Conseil constitutionnel, organe qui vérifie la conformité des lois, a suspendu cette amnistie jusqu'à nouvel ordre, d'où la colère de ces 400

0: près de 60 scientifiques se penchent sur la santé de la planète et son dernier bilan, Juliette Pietraszewski, est vertigineux.
1: Après 12 mois marqués par des événements extrêmes sur Terre et dans les océans, nous y sommes, une 7e limite planétaire a été dépassée. L'acidification des océans fait désormais partie des risques croissants pour la planète, un phénomène directement lié aux activités humaines et aux émissions de CO2 dans l'atmosphère dues à la combustion d'énergies fossiles. Depuis le début de la révolution industrielle, l'acidification des océans a ainsi augmenté de 26%. Autre limite planétaire au risque croissant, celle des eaux douces, de l'utilisation des terres et du changement climatique. Viennent ensuite les limites planétaires qui ont atteint la zone rouge, c'est-à-dire qui présentent des risques élevés. Il y a l'intégrité de la biosphère qui est grandement touchée, mais aussi la perturbation des cycles naturels de l'eau, du carbone, de l'azote et du phosphore. C'est ce que les scientifiques appellent les flux biogéochimiques. Parmi les exemples d'événements climatiques extrêmes, l'année 2025 a notamment été marquée par des inondations au Pakistan qui ont touché presque 7 millions de personnes. L'Europe de l'Ouest, elle, a connu en juin-juillet sa période la plus chaude jamais enregistrée, suivie de sécheresses. Les scientifiques sont clairs, ce ne sont pas des urgences distinctes. La planète indique bien dans chaque région qu'elle est déséquilibrée.
0: Juliette Pietraszewski. Et puis enfin, la drogue était cachée au fond d'un petit bateau. Quelques 2 tonnes de cocaïne ont été saisies à bord d'un voilier intercepté au large des côtes espagnoles. Le bateau de 14 mètres battant pavillon polonais transportait 70 colis de cocaïne lorsqu'il a été intercepté. Les 4 membres d'équipage de nationalité argentine, uruguayenne et colombienne ont été interpellés. C'est la fin de ce journal en français facile, où que vous soyez sur la plage.
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0: émission funkadélica. Petit souci de micro.
1: Le micro était très très loin, donc j'aurais eu du mal à parler effectivement.
0: Bonsoir à toi Boogie.
1: Eh ben oui, bonsoir à toi aussi Fabien, et bonsoir à... aux auditrices et aux auditeurs.
2: Oui, parce qu'on est tous les deux, donc il n'y a plus personne d'autre à dire bonsoir.
1: Eh ben oui, oui, ce soir, on n'est que tous les deux dans l'émission Funkadélica. Vous le savez, c'est un mardi sur deux, hein, chaque semaine impair sur les ondes du 101.5 FM de Radio G. On le rappelle, et ce soir, une émission un petit peu spéciale, puisqu'on a décidé de la consacrer à... aux artistes soul funk un peu fétiches qu'on peut avoir donc du 21e siècle, hein, depuis oui. environ 25 ans. Parce qu'il y a eu tout un revival assez important, on va vous en reparler, mais effectivement qui a permis de faire émerger énormément d'artistes. Et aussi parce que on a des places de concert à vous faire gagner ce soir, justement, un de ces groupes qui est arrivé ces dernières années, qui est le groupe de Michel David and the True Tones, voilà, qui sera le 2 octobre prochain au Shabada. C'est vrai que des artistes soul funk sur Angers, on n'en a pas des tonnes.
2: Je crois que c'est un par an.
1: C'est un par an.
2: Ou deux,
1: donc
2: peut-être.
1: Ça fait toujours plaisir. Ouais. On est plutôt content de pouvoir en faire la promotion et de vous faire gagner des places. Peut-être quelques mots sur Michel David. Donc, c'est une artiste qui est là depuis le milieu des années 2010, hein, qui a pas mal tourné plutôt dans l'univers gospel à la base, et puis qui effectivement a commencé à tourner dans un registre plus soul avec les True Tones à partir de 2022, et même a signé sur le label milanais qu'on vous diffuse ici assez régulièrement, qui s'appelle Record Kicks. Et donc depuis plusieurs albums, et donc le dernier en date qui est sorti cette année, qui s'appelle Soul Woman. Voilà, une soul plutôt traditionnelle quand même, dans
2: très traditionnelle,
1: dans l'esprit, hein, il réinvente pas la poudre, mais voilà, c'est paraît-il à voir sur scène. Michel David est quand même new-yorkaise d'origine, donc elle a baigné dans cet univers gospel comme on a l'habitude de l'entendre aux États-Unis. Donc voilà, a priori, c'est une artiste à voir sur scène. Donc on vous fera gagner des places dans le courant de l'émission. Mais avant, on va commencer par un titre, donc extrait de son dernier album. L'album s'appelle Soul Woman. Et on va commencer.
2: Il est sorti en
1: tout début d'année. Et on va vous donc proposer, pour commencer l'émission, le titre Speak to Me, extrait de cet album.

0: À l'instant, dans Funkadelica, on est revenu un petit peu sur deux artistes et groupes un petit peu, à la fois mythiques et importants dans cette histoire du renouveau de la soul funk.
1: Alors, on appelle le rétro soul en gros.
0: Ouais, rétro soul. On l'appelait certains l'ont appelé le raw funk, le deep funk. Enfin voilà. La soul vintage. Enfin voilà, plein de noms. Mais en tout cas, alors ça n'a pas démarré vraiment au début des années 2000. Il y a eu un revival dans les années 90 avec notamment un groupe allemand qu'on vient de passer à l'instant qui s'appelle Poet of Rhythm. Là, c'était le titre en fait The Joint, extrait de leur deuxième album qui est sorti en 2001 chez Ninja Tune et Quanon Project. Mais ils avaient sorti un premier album, si ma mémoire est bonne, en 93.
1: Que j'ai passé il y a pas longtemps d'ailleurs.
0: Ouais.
1: Je me rappelle. C'est pour ça que j'ai pas voulu le ramener.
0: Ben oui.
1: Mais c'est un groupe qui est trop cool, ouais.
0: Complètement inspiré par James Brown, voilà, tout ce son, l'époque fin des années 60, début des années 70. Et puis il faut savoir qu'après, il y a eu aux États-Unis là d'autres groupes, notamment les Grey Boy All Star, qui ont émergé, mais aussi des groupes comme les Soul Providers et un label qui s'appelle Disco Records, qui est un label un petit peu mythique aussi, qui a vu passer Lee Fields, qui a vu passer Sharon Jones.
1: Que j'ai choisi juste avant.
0: Voilà.
1: Puisque l'album, c'était du coup le numéro 1 chez Dapton. C'est vraiment le premier album qui est sorti.
0: C'est le tout premier album.
1: Et c'est ce qui a amorcé le départ de Dapton. Donc on était en 2002 de mémoire, je crois, si je me rappelle
0: 2001,
1: bien.
0: Je crois.
1: 2001, ouais.
0: 2001.
1: Et c'est la première qui lance l'écurie et derrière qui vont dérouler, ils vont vraiment bien dérouler.
0: Ouais. Et c'était un peu la star, enfin c'était le groupe star effectivement du label.
1: Bah, moi j'ai pas eu la chance d'aller voir en live. Mais je pense que les Dapkins en live, ça devait être
0: passé en G, ouais. Mais j'étais pas là, j'avais pas eu l'occasion.
1: Et puis ouais, parce qu'après elle est diagnostiquée, j'ai vu vite fait en 2013 un cancer.
0: Sur ouais,
1: un album,
0: ça. Ouais.
1: Et elle meurt en 2016, donc ouais. Moi je débutais, je pense, dans le monde de la soul, on va dire. Donc j'ai pas eu l'occasion de voir tout ça en live, et c'est bien triste.
0: Oui, ben oui.
1: Comme Bradley, en fait, les deux emblématiques de Dapton, je les ai pas vus, moi.
0: Ben oui. Moi j'ai vu Charles Bradley, par contre, c'était vraiment très bien, c'est vrai. Donc voilà pour la petite histoire, hein, refaire le lien avec cette histoire new-yorkaise, donc Dapton qui est créé effectivement au début des années 2000 par Gabriel Ross et Neil Sugarman. Sugarman également leader du label Sugarman 3. Et il y aura également un label, autre label maison, enfin autre label ami, c'est le label Toussaint Soul, qui du coup est créé par Léon Michels et Philippe Lehmann notamment. Voilà, on aura l'occasion d'en reparler tout à l'heure. Voilà, une histoire très riche donc de ce renouveau soul and funk, donc à la fois venu des États-Unis mais aussi d'Europe notamment, puisque il y a énormément d'artistes européens également qui ont émergé à partir de cette époque. Et là, on va enchaîner, Fabien, avec une autre de tes sélections.
1: Oui, je voulais parler de Leon Bridges, qui est pareil. Alors là, ça sent vraiment les années 50-60 plus là le premier album.
0: Ouais.
1: Moi, je l'ai adoré. Il est sorti dans la dizaine de 2010, je dirais, de mémoire. Et c'est un mec sur qui j'avais posé beaucoup d'espoir. et après, j'ai pas compris son orientation artistique. Et je crois que pour beaucoup, le premier album est incroyable et après on le perd un petit peu. Alors le dernier album, là, le quatrième en date, il est un peu revenu sur ce qu'il a fait sur le premier. Mais j'avoue que le 2 et le 3, je les ai un peu complètement oubliés. Ouais. Ouais. Mais c'est des choses qu'on a déjà dites. Le revival, ils font souvent, il y a un album qui sort et qui est vraiment à l'ancienne.
0: Ouais.
1: Et je pense qu'après, ils se libèrent un peu et ça passe ou ça
0: recasse. Cherchent effectivement soit à faire autre chose, soit du coup se répète et c'est un peu redondant.
1: Exactement.
0: Et moins intéressant.
1: Donc voilà. Je sais pas ce qui est le mieux dans tout ça, mais
0: c'est ça. Et on écoute tout de suite.
1: Bah voilà.

0: À l'instant, c'était Mr. President avec la reprise de All Green, Love and Happiness, avec à la voix Mr. Day, extrait de son album qui s'appelle Number One. Alors Mr. President, en fait, c'est Monsieur Bruno Howard qui a fait différents projets qu'on appelle Patchworks aussi, qui a fait le projet comme Uptown Funk Empire, qui est dans Voilà aussi, projet Voilà, le projet Reggae The Dynamics, Dabrek, enfin voilà, il a développé des tonnes de projets en France. Il nous vient du côté Lyon et c'est un peu ce qui se fait de mieux en France dans ce style-là, vraiment. Le mec est assez doué, enfin moi j'aime beaucoup en tout cas. Je sais pas si je suis complètement objectif sur ce coup-là, mais j'aime à peu près tout ce qu'il fait.
1: On va dire que c'est très voilà. Bien parce que tu aimes.
0: C'est très bien parce que je trouve qu'il est à la fois éclectique dans ce qu'il propose, et à chaque fois c'est bien produit, c'est bien pensé. Voilà. Tout simplement.
1: C'est le King Gizzard français, peut-être, ça doit être ça.
0: Si tu veux, c'est ça, oui, c'est une référence qui te parle. Effectivement.
1: Est-ce que ça serait pas le moment de faire gagner des places?
0: Ouais. Tu voulais pas présenter ton disque avant?
1: Ah oui, c'est vrai.
0: On va faire gagner des places juste après.
1: Juste avant, c'était Son Little avec la chanson Blue Magic. C'est un gars que j'ai découvert en début 2010 avec l'album éponyme Son Little, 2015. C'est un mec qui a plusieurs influences. Il y a du blues, il y a du hip-hop. Enfin, il mélange un peu tous les styles. Et en fait, je viens de retrouver que ce petit monsieur a commencé sa carrière avec un album collaboratif avec, en bon français, RJD2.
0: Et oui.
1: Je pense que ça parle à quelques personnes.
0: Et oui, bien sûr.
1: Et en fait, j'avais complètement oublié. C'était donc avec le projet Icebird que j'avais pas mal écouté à l'époque aussi. Et c'est pareil. Ce gars se balade un peu là. Et on est rendu au 5e album. Ça commence un peu à partir en électro. Enfin, il tente des choses, mais je peux juste vous conseiller d'écouter vraiment tout parce que tout est bien, quoi.
0: Et ben, c'est parfait.
1: Et j'aime bien sa voix, j'aime bien. Enfin, voilà, tout marche pour moi. C'est pareil, c'est pas objectif.
0: Mais
1: je crois que c'est pas l'émission de l'objectif.
0: Mais non. Et puis on a forcément nos Madeleine de Proust, nos artistes un peu fétiches. D'ailleurs, comme le groupe suivant qu'on va vous présenter, on va vous faire bien sûr gagner les places pendant qu'on va diffuser le disque, mais avant je vais vous le présenter, c'est Quantic Soul Orchestra, c'est le projet, on va dire, live de Monsieur Will Holland, alias Quantic, donc qui sortait ce premier album du Quantic Soul Orchestra, donc en 2003 sur le label Trotus, excellent label sur lequel on retrouve aussi des artistes comme Alice Russell, qu'on retrouve d'ailleurs en featuring sur ce titre, c'est le titre Stampede, extrait de l'album donc du même nom, Stampede, avec une pochette superbe. Voilà. Moi, c'est un de mes albums aussi qui, à cette époque-là, m'a vraiment fait apprécier cette nouvelle scène. Et là, ça nous vient du Royaume-Uni, c'est aussi très très bien fait. Et tout de suite, pour gagner la place,
1: il faut nous appeler au 02 41 60 47 47. Et on va dire que ça commence maintenant avec la chanson.
0: Oui, voilà.
1: Le premier qui appelle, il gagne
0: 47 pour gagner une place pour Michel Davis. Michel Davis and the Trutons, le 2 octobre prochain, le vendredi, au Shabada.

0: Vous êtes toujours à l'écoute de Funkadelica sur Radio G et vous avez oublié de nous appeler pour gagner la place. Donc je redis le numéro, le 02 41 60 47 47. Bien évidemment, si vous êtes en voiture, vous ne nous appelez pas. Hein, vous attendez de rentrer chez vous. Enfin, vous faites ce que vous voulez, mais gagner une place contre un permis, c'est un peu juste. Enfin bref, moi je voulais mettre Jalen Ngonda, mon petit chouchou, qui est passé à Angers l'année dernière, si je me rappelle bien, au Shabada, ou il y a 2 ans, je ne sais plus. Non, l'année dernière. Et c'est un des derniers de chez Dapton, là, la dernière recrue qui a ressorti un album cette année que j'ai passé il n'y a pas longtemps non plus. Et ce mec m'impressionne musicalement parlant, mais aussi surtout sa voix. En fait, c'est un tout petit monsieur, je sais pas, peut-être 1m60 sur scène, et qui a une voix incroyable. Et donc voilà. Et avant, c'était toi, Boogie. Et je sais plus ce que tu as passé.
1: Eh bien, avant, c'était Lee Fields avec justement les Sugarman 3, Sugarman and Co. Voilà, c'était histoire de faire un petit clin d'œil entre le label Dapton, le label Toussaint Soul, Desco, etc. et le lien avec Lee Fields qui finalement... Ouais, voilà, c'est la scène new-yorkaise, ils étaient potes, tous ces gens-là, ça bossait ensemble. D'ailleurs, certains musiciens de label Dapton jouaient sur le label Toussaint Soul. Enfin, voilà. Et tout ça pour vous dire que Lee Fields, bah, finalement, lui, c'est un peu le fil conducteur, c'est un ancien, il a commencé sa carrière fin des années 60, début des années 70, quand même. Et, il a continué à être sollicité par ses différents labels de soul et de funk. Il a aussi, on le rappelle, on peut le rappeler, mais c'est aussi une des voix de certains morceaux de Martin Solveig, oui. Sur ses plus grands tubes.
0: Rejection. Non, pas Rejection.
1: Jealousy, je crois. Enfin,
0: voilà. Tout cet album-là.
1: Donc c'est pas rien.
0: Et dernière anecdote aussi, il est toujours vivant.
1: Il est toujours vivant. Et d'ailleurs, il a annoncé une nouvelle tournée pour février prochain en France, où il va faire 10 dates quand même. Donc c'est quand même pas mal. Alors, il viendra pas sur Angers, mais il viendra quand même à La Roche le 3 février. Et la veille, il sera sur Rennes. Donc voilà, c'est pas si loin que ça pour. Ceux qui veulent qui n'ont encore jamais vu Lee Fields, parce que ça vaut le coup quand même sur scène. C'est un des grands noms comme ça de cette période-là qui est encore vivant et qui fait encore des choses. Même alors, moi, j'avoue que les derniers albums étaient très soul, très tranquilles, assez mélo chez Big Crown. J'ai moins kiffé que ce qu'il faisait au tout début des années 2000 et dans les années 90 même.
0: Moi, je sais pas,
1: c'est beaucoup plus funk.
0: J'ai découvert avec Faithful Man.
1: Ouais, et bah ça commençait déjà à être.
0: Déjà pour toi, c'était ouais. Trop. Ok. Ouais. Ouais. Et moi, j'ai un peu lâché l'affaire plus récemment avec les deux derniers, je crois.
1: Ouais.
0: Mais parce que j'ai pas la même écoute que toi, c'est un mec que j'ai découvert avec Faithful Man, donc voilà, il y a un petit décalage.
1: Mais voilà, sur scène, ça reste quand même hyper intéressant, c'est clair. À ne pas manquer. Et puis, on va continuer, on parlait de Truth and Soul, et bah justement, on va vous parler de Léon Michel et de son groupe qui s'appelle El Michel's Affair, qui est également un des groupes un peu star hein, dans ce domaine-là, qui a commencé, donc ils ont sorti un premier album en 2005 qui s'appelait Sounding Out of the City, mais moi je veux vous parler du deuxième album sorti en 2009 qui s'appelle Enter to the
0: 37
1: Chambers. Voilà, j'étais en train de chercher en anglais le nom, parce qu'en fait bah, c'était tout simplement des reprises de Wu-Tang Clan, eux-mêmes ayant samplé bien sûr des grands noms de la soul music, espèce de boucle bouclée, et donc que le groupe rejouait donc en façon un peu live. Et on va se faire tout de suite le titre Cream, voilà, extrait donc de ce deuxième album de El Michel's Affair.

0: l'instant dans Funkadelica, c'était les Monophonics avec le titre There's a Riot Going On. Voilà, moi, un groupe que j'ai découvert, bah, en fait, avec le troisième album, finalement, qui était sorti chez Ubiquiti. Voilà, j'ai vraiment adoré cet album et puis aussi les voir en live, c'était vraiment une grosse claque.
1: Oui, avec... le chanteur y est pour beaucoup.
0: Ah
1: je
0: oui,
1: pense.
0: Voilà, Kelly Finnegan qui a quand même pas mal de charisme, un côté à la fois psyché, à la fois un peu des fois à l'orgue, à la Booker T. Enfin voilà, c'était vraiment très très carré sur scène. Un de mes grands souvenirs au Shabada. Voilà. Parmi d'autres, mais c'est dans mon top 10 de mes concerts en Shabada.
1: Ok, donc c'était quelque chose à voir.
0: Ouais, exactement. Et je crois que
1: je l'ai bien sûr pas.
0: Notre ami Johan y était aussi, de souvenir. Ouais. Voilà.
1: Il n'est pas là pour en parler.
0: Il n'est pas là pour en parler ce soir. Ben voilà, les absents ont toujours tort. Et voilà, tout ça pour vous dire qu'on a essayé. Les places ont été gagnées pour le concert de Michel David and the True Tones. Donc ils seront en concert
1: au Shabada
0: le 2 octobre.
1: Et on y sera aussi.
0: On y sera forcément. Et quand même, juste avant le.
1: Ah oui, j'avais passé un Duran Jones and the Indication de l'album American Love Call qui est sorti en 2019. Duran Jones, c'est un mec que j'ai découvert en 2017, plutôt récemment, quoi. Ce groupe a donné deux choses. Il y a eu Aaron Fraser qui a fait une carrière solo derrière, qui a fait deux albums qui sont très intéressants aussi. Et Duran Jones a tenté sa chance tout seul. Moi, j'ai pas trop aimé personnellement. Je me suis un petit peu ennuyé. Et du coup, ils se sont tous remis ensemble. Ils ont refait un album l'année dernière, Flower. Et voilà. Et bah, ils sont jamais passés à Angers, donc on les a jamais vus.
0: Eh ben non.
1: Toujours le même principe.
0: On n'a pas eu cette occasion encore.
1: Voilà. Et en parlant de voir à Angers, on se quitte sur une chanson de Michel Davis.
0: Exactement. Donc, extrait du dernier album qui s'appelle Soul Woman. Et ça va être le titre Golden Sun, que je pense le deuxième single de cet album. Et voilà, découvrir donc sur scène, on vous rappelle, le 2 octobre. Si vous n'avez pas vos places, eh ben, c'est le moment d'aller les acheter.
1: Parce qu'il y en avait à gagner, mais vous ne les avez pas gagnés.
0: Eh ben voilà, c'est pas vous. C'est pas vous, mais c'est pas grave. On vous en fait gagner d'ailleurs très bientôt, là, au mois de novembre, pour d'autres concerts au Shabada. On vous en dira plus bientôt. Voilà, et ben on se quitte là-dessus.
1: Allez, gros bisous.
0: On se dit à dans 15 jours. Ciao, bye bye.

0: Bonsoir à toutes et à tous, j'espère que vous allez tous très très bien en ce mardi 22 septembre. Alors, aujourd'hui on se retrouve pour une nouvelle émission de Génération Sport. Avec ce soir avec moi, on a Robin, comme la semaine dernière. Robin, comment tu vas ?
1: Another.

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1: This is how it starts. Excusez-nous, tout petit problème technique. Robin, du coup, comment tu vas?
2: Bah écoute, ça va, petit problème technique comme tu l'as dit, mais bon, le PSG n'a pas eu de problème technique ce week-end, donc on a passé plutôt un très très bon dimanche soir.
1: Oui, j'imagine pour toi, pour moi c'est plus compliqué, on va avoir du mal à se remettre, mais c'est pas grave. Et avec nous ce soir, pour sa première, un autre supporter du Paris Saint-Germain, Nathan, comment tu vas?
3: Bonsoir, ça va, très content d'être là pour la première fois.
1: Qu'est-ce que tu as à dire? Très heureux d'être là, qui es-tu un peu plus, petite présentation?
3: Moi c'est Nathan, je suis étudiant à l'UCO d'Angers et aujourd'hui je viens tester avec Paul et Robin la radio parce que je suis un passionné de football aussi et de sport en général.
1: Ça marche. Bon, du coup pour ce soir on va parler un peu d'actu locale, de Ligue 1, de l'Europa League la semaine dernière ainsi que de l'équipe de France car il y a eu la liste qui est tombée et les joueurs sont arrivés à Clairefontaine. Ensuite on va parler un peu d'MMA, du contre-la-montre aux mondiaux de cyclisme, du volley et on finira par un petit quiz. Alors du coup pour commencer cette émission, du coup on va commencer avec les actuels locales et bien sûr avec le basket. La semaine dernière l'EAB recevait Nantes après un match fou qui s'est décanté dans les dernières minutes, les Angevins l'ont emporté 84 à 82, une victoire qui leur permet de se qualifier pour les 16e de finale où ils affronteront Caen à Jambouin le 6 octobre prochain. Les joueurs de l'AB avaient également un autre match vendredi face à Caen pour la première journée nationale 1 et pour cette première journée, les hommes de Jeanne Delay ont parfaitement maîtrisé leur sujet en gagnant 75 à 65. Pour Saint-Barthélemy, ça s'est également très bien passé ce week-end avec une victoire 81 à 68 contre Luçon qui leur permet de remonter à la 10e place du classement de National 3. Et enfin, pour finir ce petit tour d'horizon du basket, Cholet reprend le championnat de Betclic Elite avec la réception de l'ASVEL ce week-end. Du côté du hockey, les Ducs se sont inclinés mardi dernier à 4-1 contre Grenoble avant de se rattraper vendredi face à Gap avec une victoire 5-2. Les Angevins sont actuellement en déplacement à Amiens pour la 3e journée de Ligue Magnus. Les rugbymen du SCO l'ont emporté 41-10 en déplacement à Bagneux pour le compte de la 2e journée de Fédéral 3. Prochain match le 4 octobre contre Orsay. Au niveau du scorant, prochain match ce week-end au Hara face à Azerbrouck. Enfin, pour terminer, le SCO recevait 3 pour la 5e journée de Ligue 1. Avant une trêve internationale de 3 semaines, il était impératif de prendre des points. Chose faite avec une victoire 2-0 grâce à des réalisations de Peters et de Sbail. Le SCO est actuellement 7e de Ligue 1 avec 7 points. Alors messieurs, maintenant je me tourne un peu plus vers vous. Qu'avez-vous pensé de ce match sur cette très belle victoire du SCO à domicile à Copa contre 3?
2: Bah écoute, moi je t'avoue que j'étais branché plutôt sur un super multiplex, un multiplex rempli de buts, dont on parlera tout à l'heure évidemment. Mais on a vu notamment ce super match d'Amin Sbaï qui, quand il est comme ça, ça fait plaisir. On sait qu'il est très très irrégulier, mais quand il est dans un bon jour, c'est très très bon. On l'a vu face à Troyes samedi. Un but, une passe D avec vraiment sur le but, une action collective exceptionnelle, un petit crochet sur le gardien. Donc franchement, c'était important de prendre les points avant la trêve.

0: qui a fait énormément d'arrêts, donc c'est à souligner.
1: Oui, on avait parlé de l'importance de Lopez depuis le début de saison, la semaine dernière avec toi, Robin. Vraiment, Lopez qui fait un très bon début de saison. La défense, encore une fois, bah là, c'est un clean sheet, c'est le premier de la saison.
0: Ça fait du bien aussi. Donc, deuxième, faire... après le
1: deuxième. Ah, et pardon, j'ai oublié le match nul au Havre. Excusez-moi, mais du coup, oui, le deuxième de cette saison, donc c'est un bon point.
0: Après, bah,
1: après cinq matchs, donc c'est bien. Comme tu l'as dit, ce bail très très bon. Peters, du coup, qui met son petit but, c'est bien aussi, ça lui met en confiance, j'espère. Et puis ce bail, comme tu l'as dit, qu'on est comme ça, c'est quand même très très fort. Quelle passe, mais quel but aussi. Donc, ouais. Je pense que sa non-sélection avec le Maroc lui a peut-être fait du mal et l'a piqué un peu dans son ego. Donc, j'espère qu'il va être comme ça dans les prochaines semaines avec les prochains matchs qui nous attendent. Donc, non, il y a une très bonne partition du SCO. Et surtout, 7 points, 7e de Ligue 1, c'est quand même pas mal. On est à 6 points du premier. Donc, non, un bon début de saison, c'est parfait. Je pense qu'on pouvait pas rêver meilleur début de saison après le départ de Dujeu, après les nombreux départs de certains cadres cette saison. Enfin, cet été plutôt. Donc,
0: comme on l'a évoqué, notamment face au Havre, on a aussi donc Aris Belkebla qui revient tout juste. Louis Mouton qui était revenu en fin de match, mais qui était de nouveau absent. Donc voilà, quand on va retrouver les cadres au milieu de terrain qui nous ont fait beaucoup de bien la saison dernière, je pense que ça va faire du bien du côté du SCO.
1: Oui, voilà. Et puis comme Nathan l'a dit, on a affronté une équipe qui est à notre portée. 3 points, c'est le principal. Faut continuer comme ça. Et chaque match va être bon à prendre face à des équipes du même niveau que 3.
2: Bah, surtout à domicile comme ça.
1: Voilà, surtout. Et c'est très bien de gagner à domicile comme ça. Donc non, faut continuer. On a eu d'autres matchs en Ligue 1 ce week-end, Robin. Qu'est-ce que tu peux nous dire?
0: Bah, évidemment, on va revenir sur cette 5e et dernière journée de Ligue 1 avant cette longue trêve de septembre-octobre. Une 5e journée remplie d'affiches avec dès vendredi un alléchant Monaco-Lens. Un Monaco en grande pompe avec 3 victoires et 1 nul en 4 matchs. Face à un Lens beaucoup plus en difficulté avec seulement 4 points avant cette rencontre. Avec un Paris Brunner encore buteur, c'est l'AS Monaco qui finit par s'imposer 2-1 au Stade Louis II. Samedi, le Paris FC a enchaîné face au Racing Club de Strasbourg avec une victoire 2-1 à domicile. Lors du multiplex du samedi soir, on a eu le droit à vraiment une pluie de buts. Je l'ai dit, Angers, on l'a évoqué évidemment, a décroché sa deuxième victoire de la saison face à 3, 2-0. Le TFC s'est imposé 3-2 face au Havre au Stadium, tandis que Le Mans s'est offert 16 ans après sa première victoire en Ligue 1, qui plus est devant ses supporters. Lyon, de son côté, a très nettement dominé le Stade Rennais avec une victoire claire, nette et sans bavure, 4-0. Dimanche, Brest s'est incliné sur la pelouse d'Auxerre 2-1, tout comme Lille à Nice sur le même score. Dimanche soir, pour finir en beauté, on a eu le droit au premier classique de cette saison entre le PSG et l'OM au Stade Vélodrome, dans un match rempli de suspense et avec une rencontre plus équilibrée qu'on l'aurait pensé. C'est tout de même le Paris Saint-Germain qui sort vainqueur de cette affiche de clôture. Cette défaite plonge l'OM dans le fin fond du classement de Ligue 1, à la 17e place seulement avec 3 points. Les Olympiens qui précèdent Le Havre, dernier avec 2 points. Au classement, le PSG fait petit à petit son retard en remontant au 6e rang. Le SCO, lui, remonte juste en dessous au 7e. Sur le podium, on retrouve le Paris FC, Lyon et Monaco. Leader à la trêve avec 13 points sur 15 possibles. Est-ce qu'on a un match marquant, un match qui vous a marqué de cette journée de Ligue 1?
1: Quand même, je pense le Lyon-Rennes 4-0 pour Lyon, quand même est exceptionnel, sachant que Rennes avait fait un très bon début de saison, au même niveau que Lyon, je trouve. Et là, ce sont les Lyonnais qui ont pris du coup leur match, le match à leur compte, et qui mènent quand même, qui gagnent 4-0 surtout. Donc non, c'est à noter, un très bon match des Lyonnais, et du coup, qui continuent sur un très bon début de saison, et qui sont actuellement deuxième, donc c'est très bien pour eux.
0: Et on va peut-être évoquer le Classico, notamment avec toi, Nathan, évidemment, cette victoire qui fait plaisir. Ça n'a pas été un match facile pour les Parisiens face à, je l'ai dit, une équipe de l'Olympique de Marseille qu'on pensait vraiment en dessous et finalement pas tant que ça, même si voilà, il y a eu un grand manque de réalisme du côté du PSG. Qu'est-ce que tu en as pensé, toi, de ce match?
2: Ouais, un match au début très fermé, un peu ennuyant même, je dirais, sur la première période. Et après, en fait, Marseille a été très surprenant comparé à son début de saison. Ils ont su un peu bloquer les offensives du PSG. Ils ont même réussi à se faire 2-3 belles actions, mais bon, qui ont été un peu sabotées par Neil Maupay. Mais en soi, le match était sympa à regarder, surtout sur la fin. Et moi, en tant que supporter parisien, je me suis régalé.
0: Ouais, forcément. Et toi, Paul, ton côté marseillais, qu'est-ce qu'il en a pensé?
1: Je pense que Neil Maupay est un joueur de football que je ne comprends pas, qui n'a pas de pied gauche, qui ne sait pas frapper face au cage et qui ne sait pas faire de passe. Mais ça, c'est un autre débat, je pense. Un match quand même compliqué pour les Parisiens quand même dans l'ensemble, et que je pense que les Marseillais ont mis beaucoup beaucoup d'envie, beaucoup d'entrain et ont bien défendu, même s'il y a eu des largesses défensives notables sur du coup la fin de match quand on prend les deux buts. Mais derrière, quand même un très bon match des Marseillais, et les Parisiens ont été au-dessus quand même dans l'ensemble. On peut pas se le cacher, et ça fait quand même mal de voir les Marseillais.

0: Il y a aussi mal en point avec surtout Mopé qui est très très très très limité, très très limité.
1: Ah, c'est le cas de le dire. Ça va peut-être rentrer dans nos tops ou nos flops. On va peut-être commencer. Moi personnellement, on en a parlé. J'ai mis Yamis Bay dans mon top. Déjà parce que évidemment ça concerne la région, ça concerne Angers et tout simplement parce qu'il a été vraiment auteur d'un match XXL, que ce soit dans sa percussion, dans son but, dans sa passe décisive. Quel but, quelle passe décisive, franchement c'était vraiment énorme de sa part. Et tu l'as évoqué un petit peu, j'ai mis l'OL également. J'ai mis l'OL parce que l'OL, ils ont fait face quand même, tu l'as dit, à une adversité assez grande. C'était Rennes, même si Rennes avait mis l'équipe type cette semaine, on y reviendra, face à Stangras en Ligue Europa, là qu'ils avaient fait un petit peu tourner, ils avaient pas mis le pôle titulaire, pas Moussa Altamari, pas Rouault notamment. Et voilà, malgré ça, je trouve que l'OL était vraiment deux voire trois classes au-dessus et que Rennes justement a vraiment déjoué malgré le fait qu'il y ait quelques titulaires qui aient changé. Donc non, grand respect à l'OL qui s'installe dans ce podium de Ligue 1 et qui voilà signe son bon début de saison. Et en flop, on l'a dit forcément, Nil Mopé. J'ai mis Nil Mopé dans mes flops parce que tout simplement, il peut permettre à l'OM de venir chercher un résultat très important dans ce début de saison, parce que psychologiquement ça va pas, au niveau des résultats ça va pas, on sent que même l'effectif ça va pas, il y a pas grand chose qui va dans ce club actuellement. Et là tu fais un bon match, je vais pas dire que tu fais coude à coude avec le Paris Saint-Germain, mais franchement t'es là quoi, t'es en place. Et puis il a deux occasions, tout simplement deux occasions en or, deux occasions quand t'es attaquant tu rates pas, et là tu vois son manque de confiance. Et tout simplement, ça aurait pu vraiment permettre à l'OM de repartir avec les trois points. Avec, pour le coup, bon, on va pas dire que la victoire l'année dernière était anecdotique, mais l'équipe avait beaucoup tourné. Là, t'avais vraiment une équipe de Marseille sur le papier qui était largement inférieure à l'équipe du PSG, où ils avaient mis vraiment tous leurs titulaires. Tu peux faire un gros match, tu peux partir avec des points, et voilà, t'as Nil Mopé qui s'aborde l'équipe, donc c'est dommage. Et en deuxième flop, j'ai mis Lens. Lens qui, malgré sa victoire en Ligue des Champions, pas cette semaine mais la semaine passée, comme l'avait dit Samir Nasri sur Canal, moi je trouve que dans le contenu c'était pas bon, et que si c'est le PSG, l'OM ou l'OL, un grand club entre guillemets par rapport aux résultats des dernières saisons en Europe, si c'est une de ces équipes là qui fait ce match là dans le contenu, on l'a détruit tout simplement. Alors que là, comme c'est Lens, on apporte du crédit sur le fait qu'ils mettent deux buts dans le temps additionnel, que c'est beau, mais dans le jeu en soi on n'a pas vu grand chose. Et c'est le cas un petit peu depuis le début de la saison. On a vu ce 5-2 face à Auxerre première journée qui est très très beau, mais la suite c'est, il me semble, une défaite face à Lorient à domicile. Alors certes, t'es réduit à 10, mais bon, t'es réduit à 10 à la 92e, tu prends un but à la 54e, donc face à Lorient, va être une des équipes qui va jouer le maintien, c'est quand même dommage quand t'es le RC Lens. Et puis tu vas faire nul au Mans, le Mans qui est promu certes, mais qui est une équipe aussi à ta portée, donc c'est compliqué comme début de saison pour Lens. Je sais pas ce que vous avez mis vous dans vos tops et vos flops, s'il y en a qui se rejoignent par rapport au mien. Je sais pas toi Nathan.
2: Moi en tant que flop, oui, j'avais mis Nil Mopé, mais pour pas répéter ce que tu as dit, je vais peut-être prendre un avis risqué, mais je mettrai en flop Kvaratskhelia dans cette journée de Ligue 1. Match très bof face à Marseille. C'est pas ce qu'on attend d'un joueur comme lui, qui est un des candidats au Ballon d'Or cette saison surtout. Il a été remplacé par Ferran Torres, je crois, qui lui est rentré à planter direct. Donc j'ai été assez déçu cette journée de Kvaratskhelia, et même en général de son début.
1: Depuis le début de la saison.
2: Il va falloir qu'il se réveille et qu'il mette les bouchées doubles. C'est pour ça que pour moi je le mets dans mes flops de cette journée. Après, dans les tops, je mettrais quand même Corentin Tolisso à Lyon. Il a été élu homme du match dans le 4-0 qui a été infligé à Rennes. Il a su étouffer l'entrejeu rennais, il a même délivré une passe décisive, donc gros match de la part de Tolisso, et il mérite sa place dans les tops pour moi.
0: Ça marche. Bah les gars, pour moi, pour ma part, je rejoins Robin sur Amis Bay pour son top match contre Troyes. Je mets aussi Paris de Brunner pour son top match contre Lens, parce que même s'il fait encore une fois un top match, il est très très bon depuis le début de saison. On peut rien lui enlever, ce mec qui est quand même un crack quand même. Je sais pas d'où Monaco le sort, mais ils l'ont bien chippé à Dortmund, ça je peux vous le dire. Je pense que actuellement en Allemagne ils peuvent s'en mordre les doigts. Et ensuite, de mon point de vue, en flop, je mets aussi Davide Ancelotti, même si je l'ai mis en top la semaine dernière. Là c'est un flop, tu perds 2-1 à Nice, qui était dernier de Ligue 1, c'est quand même compliqué alors que t'étais premier, t'étais sur une bonne lancée. Donc je trouve ça un peu dommage. Et en deuxième flop, vous avez déjà dit Nil Mopé, qui était un de mes premiers choix. Je peux rien enlever, ce mec est pour moi le gros flop de cette saison, enfin de ce début de saison côté Marseille, et surtout ce gros flop sur cette journée de Ligue 1. Voilà, voilà. Alors du coup, on va enchaîner maintenant avec l'Europa League, car après l'entrée en lice de Lens, Paris et Lille en Ligue des Champions, c'était au tour de Lyon, Rennes et Marseille de faire leur début en Ligue Europa. Les Lyonnais, pour commencer, se déplaçaient sur la pelouse des Belges d'Anderlecht. En seulement 20 minutes, les Lyonnais vont prendre le match à leur compte en menant 2-0 grâce à des réalisations de Narte et Nakamura. Les Belges vont réduire le score en deuxième mi-temps, mais cela ne changera rien. Lyon l'emporte 2-1. En Belgique, de son côté, Rennes se déplaçait sur la pelouse de Sturm Graz. Et dans un match où les deux équipes n'ont pas réussi à faire la... n'ont pas réussi à trouver la faille, les Rennais reviennent d'Autriche avec un petit point après un match nul 0-0. Il restait l'OM avec un déplacement périlleux à Istanbul pour affronter Beşiktaş, un match que les Marseillais vont plutôt bien débuter. Malgré l'ouverture du score des Turcs, Abdallah vient égaliser, permettant aux Marseillais de rejoindre les vestiaires sur un score de parité. Mais malheureusement, les Turcs ne laisseront rien au fossé en deuxième mi-temps, leur inscrivant 3 buts supplémentaires, portant le score à 4-1. Une première très compliquée pour les Marseillais dans cette compétition. Messieurs, qu'avez-vous pensé de cette première journée de Ligue Europa pour nos clubs français en général?
1: On peut commencer par Rennes déjà. Rennes qui est, je trouve, même si Marseille c'est aussi une déception, Rennes c'est vraiment la déception. C'est pas un déplacement facile, hein. En Autriche, c'est pas un déplacement facile, mais t'y vas, comme on l'a évoqué tout à l'heure, là, pour le coup, t'as pas fait tourner contrairement au match de championnat. Là, t'y vas avec l'équipe type. T'as un Esteban Le Poll qui est décevant. Un Moussa Altamari aussi qui est décevant. T'as beaucoup de joueurs qui sont décevants dans l'équipe. T'arrives pas à faire la différence. T'as beaucoup d'occasions. T'arrives pas à les concrétiser. Tu te mets même beaucoup en danger avec, on l'a vu, des grosses frayeurs. Sturm Graz, il me semble qu'ils ont 2 buts refusés dans la rencontre. Donc, non, c'est un dur constat, je trouve, pour le Rennais. Moi, je m'attendais à beaucoup mieux de leur part. Avec aussi, on sait que du côté de Rennes, ça crie beaucoup sur le flanc gauche parce que Quentin Merlin est pas au niveau, mais pour le coup, Najida qui avait été très bon les dernières semaines, il a aussi été très mauvais en Autriche, donc c'est compliqué. A contrario, le même soir, on a eu Lyon qui a fait une bonne rencontre. Je trouve que le trio devant Boudache, Nakamura et Openda a fait beaucoup de mal à Anderlecht, même si on sait que c'est pas le Anderlecht a connu des heures meilleures mais et des jours meilleurs, mais voilà, je trouve que Boudache a été très bon. J'aime beaucoup ce jeune, et après voilà, Nakamura a été très impactant aussi, tout comme Openda. Chacun a mis sa patte, et voilà, c'est une très belle victoire pour commencer pour Lyon. Et enfin, on va parler de Marseille qui, c'est comme face au PSG, on va dire, qui pendant et même face à Rennes, qui pendant une première mi-temps est là et au coude à coude et fait face à son adversaire, et puis après en deuxième mi-temps s'écroule totalement, ils prennent 3 buts, ils s'inclinent 4-1, donc c'est un constat dur, mais voilà, va falloir réussir à jouer 2 mi-temps complètes pour les Olympiens et pas s'éteindre au bout de la mi-temps, tout simplement.
0: C'est un constat tellement réel, je trouve, de ta part, car t'as tout dit. Lyon a fait un bon match dans l'ensemble, gagne 2-1 logiquement en Belgique, et c'est bien pour les Lyonnais pour bien commencer cette compétition. Et Rennes, qui avait beaucoup mieux à faire vu ses dernières sorties, du coup, à ce déplacement en Autriche, et qui repart au moins avec le point du nul. C'est déjà ça, on va dire ça comme ça, sur un déplacement. Mais ils auraient pu faire mieux, je pense, comme tu l'as dit. Et puis Marseille, je pense que encore une fois, l'équipe est encore trop faible pour affronter des équipes de ce niveau-là et n'a pas assez de profondeur de banc pour pouvoir espérer faire tourner sur toutes les compétitions. Donc c'est dommage, mais en même temps, bah, c'est avec les moyens du bord, et moi j'ai pas envie d'en vouloir à Genesio et ni aux joueurs qui essayent. Maintenant, il va falloir juste travailler et jouer plutôt la Ligue 1 à fond et la Ligue Europa comme une compétition secondaire où tu prends juste du plaisir. T'en as pensé quoi, toi, Nathan?
3: Ouais, tout à fait. Comme tu disais, pour Marseille, le début de saison est tellement pas catastrophique. Il faudrait peut-être plus se consacrer à la Ligue 1, parce que là, ils sont déjà dans la lanterne rouge, même si c'est que la 5e journée de championnat, ça veut rien dire. Mais quand même, c'est un signal que Marseille, j'espère, va accepter, va comprendre. Et ouais, le résultat après, pas étonnant. Ça arrive juste, ça suit leur début de saison. Côté de Lyon, oui. Pour moi, Lyon, ils ont fait le taf. 22e minute, ils mènent 2-0. Après, ils ont fermé le jeu. Ils ont su regagner la victoire, ramener la victoire, les 3 points. Donc, c'est ce qu'il fallait faire. Et un peu quand même, ouais, un peu déçu de Rennes, comme disait Robin, parce que quand t'es une équipe comme Rennes, tu fais tourner en championnat, que t'as un banc nécessaire. quand tu te déplaces à Stumgrams, t'es censé ramener un peu de points. Enfin, ramener plus qu'un point, quoi. Après, ça reste pas catastrophique. Ils ont pas perdu non plus, mais bon.
1: Ouais, c'est décevant. Hein. Va falloir faire mieux, c'est sûr, pour que ça soit pour Rennes ou pour Marseille. Je sais pas. Est-ce que tu sais, Paul, les prochaines rencontres? Après, c'est dans très longtemps. Il y a le temps d'avoir des blessures, que ça soit dans les effectifs. Il y a le temps d'avoir un petit peu tout, mais voilà. En tout cas, c'est sûr que ça soit du côté de Rennes. Bon, Lyon, comme tu le dis, ils ont tenu le résultat. Voilà, ils ont vraiment forcé d'Anta, mais après, ils ont tenu leur résultat. Mais que ça soit pour Rennes ou pour Marseille, il va falloir montrer un autre visage. Vous l'avez dit, l'effectif de Marseille, après, il est très limité, mais.
3: Il y a Benfica aussi qui a fait une belle victoire de 0 contre Milan, là-bas,
1: c'était
3: en plus.
1: Très beau match. Franchement. Voilà, des autres résultats, oui, c'est sûr.
3: Pour l'équipe portugaise, c'est un bon début en Europa League, face à un gros de l'Europa League, on peut se le dire.
1: Ouais, c'est sûr.
0: Oui, c'est parti des matchs, comme tu dis, qui sont intéressants. On avait aussi ce Bournemouth Real Sociedad, deux équipes, quand même.
1: Il y a des belles équipes,
0: voilà,
1: en cette année,
0: très
1: en Europa
0: sexy,
1: League.
0: On peut dire, quand même, du coup, 2-1. La Juve, qui a gagné 5-0, contre Nîmes. On a aussi Crystal Palace, qui a gagné 4-0 contre Poznan. Donc, non, il y a des très belles équipes. Il y a Salzbourg qui bat 1-0 Sofia. Donc, je pense que la Ligue Europa va aussi être très intéressante cette saison. Ça va être pas mal à regarder. Et du coup, je suis en train de regarder pour la prochaine journée les déplacements. Hop, hop, hop.
1: Après, il y a le temps d'avoir du changement dans les effectifs. Hein. Oui. Quand on voit la longueur de la trêve, que ce soit les blessés, etc., on sait qu'il y a beaucoup souvent de pépins, notamment dans le début de saison. On le voit beaucoup dans les effectifs, on l'a vu l'année dernière. Et là, ça va être d'autant plus le cas avec une trêve rallongée.
0: Et bah, du coup, Lyon reçoit Crystal Palace. Donc ça, c'est très, très intéressant.
1: Match.
0: Très beau match. On a aussi Celta Vigo Juventus aussi, qui peut être pas mal aussi. Rennes reçoit l'AEK Athènes. Donc j'espère qu'il
1: va prendre des points.
0: Trois points. Et Marseille affronte l'Olympiakos au Vélodrome. Donc,
3: gros match aussi. Ouais.
0: Les trois équipes françaises jouent.
1: Et Monaco qui va rentrer en lice.
0: Et Monaco
1: qui
0: rentre en lice en Conference League pour affronter, attendez.
1: Bah, il me semble que, bon, Monaco, il y a que quelques équipes qui sont entre guillemets. Moi, je pense qu'il faut qu'il la joue à fond, cette compétition.
0: CSKA Sofia pour Monaco. Les autres équipes qui peuvent être compliquées à affronter, ça va être l'Ajax, Trabzonspor, avec notamment Salah et son début de saison en pétard. On a aussi, il y a Retafe, Braga.
1: Ah, quand même.
0: Et Brighton et l'Atalanta.
1: Ah, ils jouent. Ouais, c'est ça.
0: Donc il y a quelques équipes quand même qui ça va être plus dur que Strasbourg l'année dernière, je pense. Donc non, c'est bien pour les Monégas, c'est un peu plus d'adversité, ça va être pas mal. Du coup, pour continuer, on va parler un peu de l'équipe de France, car comme tu l'as dit, Robin, il y a une trêve internationale qui arrive là de 3 semaines. Du coup, les joueurs de l'équipe de France sont arrivés hier du côté de Clairefontaine avec du coup une liste de 23 joueurs proposée par notre bon vieux Zinedine Zidane. Je vous donne la liste.
1: Allez,
0: c'est parti. Du coup, au niveau des gardiens, pas de surprise pour lui, c'est Mike Maignan, le titulaire numéro 1, indiscutable. Du côté des petits nouveaux, on a déjà deux gardiens. Du coup, il y a Guillaume Rest du côté de Toulouse, excusez-moi. C'est juste que j'étais en train de regarder du coup Robin Risseur qui s'est blessé et du coup c'est Jean Butez, le gardien de Côme, qui le remplace. Au niveau des défenseurs, là aussi deux petites nouveautés, Andy Diouf et Jérémy Jacquet qui du coup font leur entrée parmi les bleus. Pierre Kaloulou revient, Konaté, Koundé, Maxence Lacroix, Truffert revient pour lui aussi. Et 4 ans après, Dayo Upamecano. Ensuite, retour de Kamavinga, Ryan Cherki une nouvelle fois. Un petit nouveau, encore une fois, Lucas Dacuña du côté de Côme. Manu Koné, Rabiot, et là, c'était Zaïre Emery, mais du coup, il s'est blessé ce week-end, et du coup, c'est son coéquipier en club, Marnes Akliouche, qui le remplace. Au niveau des attaquants, pas de surprise, sauf pour le petit nouveau Esteban Le Poll, le Rennais qui fait son entrée parmi les grands, et du coup, il est suivi par Bradley Barcola, Dembélé, Doué, Mbappé, Olise. On reste sur du classique en attaque. Qu'avez-vous pensé de cette liste de Didier Deschamps, excusez-moi, l'habitude de Zinedine Zidane, cette première?
1: Bah écoute, plein de surprises, ça fait plaisir de voir beaucoup de nouveaux noms. On sait qu'il y avait un petit peu avec Deschamps ce truc de famille, de groupe, de « change pas trop de joueurs, je fais pas trop de changements ». Et là, on a vraiment énormément de nouveaux, tu l'as dit, on a deux nouveaux gardiens, même si, c'est à voir. Mais moi, peut-être le seul changement que j'aurais fait, bon, bien évidemment, je suis pas sélectionneur, mais le seul changement que j'aurais fait, j'aurais peut-être mis Samba quand même à la place de Rest. C'est le seul choix que je comprends pas, mais Zidane doit sûrement avoir ses raisons. Après, Risser, c'était logique, mais le remplacer par Jean Butet, qui était aussi dans la pré-liste. Voilà, moi je trouve que c'est un choix honnête parce que tout simplement Jean Butez est devenu gardien et titulaire indiscutable à Com. Ensuite, ça fait très plaisir de voir Andy Diouf qui est récompensé de son très bon début de saison, tout comme Jérémy Jacquet qui est vraiment sur ce début de saison une référence à son poste. Donc là, ça va faire plaisir. Je pense que petit à petit, il peut vraiment gagner et très rapidement même une place de titulaire. Après, pas trop de surprise si ce n'est, bon, c'est pas une surprise, mais Adrien Truffert au vu de sa forme. Au milieu, tu l'as dit, il y a Luka Dacunha qui arrive aussi de Com, qui fait un bon début de saison. C'est vrai que lui, il est un petit peu plus inconnu que les autres, sinon pas de surprise au milieu, même s'il a pas pris de Tchouaméni, mais il revient de blessure, donc c'est aussi un choix plutôt logique. Et devant, le petit Esteban Le Poll, forcément que ça fait plaisir pour l'ancien Angevin et c'est mérité, mais je trouve ça bien aussi que il n'y a pas, comme il y a eu des fois, une liste élargie. Là, ça fait vraiment une liste regroupée, qui n'est pas trop de joueurs qui servent à rien, qui est aussi des choix forts qui ont été faits. Donc, la non-sélection, par exemple, donc de Brice Samba, la non-sélection de Kanté qui était pris les dernières fois, la sélection de Chouaméni, de Thuram. Il y a plein de noms, Colomouani, mais bon, ça, c'est un petit peu plus logique avec tout le respect que j'ai pour Randall. Donc non, je trouve que c'est bien, il a fait des choix forts et c'est des choix logiques au vu du début de saison. Donc j'ai très hâte de voir, en tout cas ça fait du bien de voir une nouvelle liste, une liste remaniée, et puis on a de gros matchs qui nous attendent. On va voir comment il va modeler tout ça, quelle formation il va prendre, est-ce qu'il va jouer à 3 défenseurs avec des pistons, est-ce qu'il va jouer en 4-3-3, 4-2-3-1, voilà, j'ai hâte de voir tout ça. Ça va être très plaisant cette petite trêve, même si je trouve qu'elle est un petit peu longue, on aime beaucoup et on aime plus le football de club, mais j'espère que Zidane va raviver cette joie en nous de regarder la sélection qui était devenue un petit peu, pendant les trêves, ennuyante, on se l'est.
0: Tu veux un peu de flamme, quoi, pendant
1: cette trêve. C'est ça, exactement.
0: Non mais je te comprends, je te fais d'accord avec toi. Déjà, comme tu l'as dit, Diouf va pouvoir faire beaucoup de bien, je pense. Moi, je l'ai vu contre le Real. Ça peut être pas mal de voir un peu de changement à ce niveau-là. Pareil, Jacquet, comme tu l'as dit, très très bon début de saison, qui est excellent, qui est encensé par toute la PL. Donc non, c'est très bien qu'il soit là. Même si, bon, comme tu l'as dit, il y a quand même beaucoup de monde devant aussi. Quand même, Upamecano et Saliba sont deux références à son poste.
1: Donc ouais, c'est très compliqué. Saliba soit pas là. Ça...
0: Derrière, t'as quand même Lacroix, Konaté. Donc non, je pense qu'il va quand même le test. Et ça m'étonnerait pas qu'il joue un ou deux matchs dans cette trêve internationale. Et comme tu l'as dit, Lucas Dacunha, qu'on va pas se le cacher, qu'on connaît pas, nous, parce qu'on n'est pas non plus on suit pas comme toutes les semaines, mais qu'on a entendu parler, qu'il est une capitaine de cette équipe, donc c'est pas pour rien, je pense que Fabregas l'a mis capitaine. Et derrière, du beau monde encore une fois, même si j'aurais bien aimé voir Enzo Lefebvre à la place de Camavinga, mais ça c'est que mon avis.
1: Qui a fait un match ce week-end, voilà. Qui a fait un match contre City,
0: ouais, voilà.
1: Je vous invite à aller voir sa passe sur le deuxième but là,
0: de Brobé là.
1: Exceptionnel.
0: Et toi, Nathan, t'en penses quoi?
3: Ouais, moi je suis très content de la première liste de Zidane. Bah, il a fait des choix forts, comme vous l'avez dit, les gars. Surtout content aussi pour la première sélection de Le Poll, forcément. Ça fait très très plaisir, mais aussi certaines prises de risque en sélectionnant des nouveaux joueurs qui n'avaient jamais joué avant en équipe de France. Je suis très content pour Jacquet, qui fait aussi, qui mérite avec son début de saison, qui est incroyable, je trouve. Et après, moi, je fais confiance à Zidane. Hein, on verra bien ce qu'il va nous proposer comme composition ou comme tactique pendant les matchs.
0: Mais surtout ça, on va découvrir un peu sa tactique, parce qu'on avait l'habitude de jouer avec un 4-2-3-1 ces derniers temps avec Deschamps. On va voir ce qu'il nous propose. Est-ce qu'il va revenir sur ce qui a marché au Real de Madrid pendant 3 saisons, qui lui a permis de gagner 3 LDC, donc ce 4-3-3 qu'on a connu, ou est-ce qu'il va nous mettre un 4-3-3 avec des offensifs vu la palette qu'on a devant. Donc on verra bien. Donc des matchs contre la Turquie le 25 septembre, le 28 septembre contre la Belgique en déplacement du côté des Belges, on accueille ensuite l'Italie le 2 octobre et on accueille une nouvelle fois la Belgique cette fois-ci le 5 octobre. Bon, on peut parler quand même un peu de ces 4 matchs quand même. Qu'est-ce que vous en pensez de cette
1: des beaux adversaires, ouais. Des beaux adversaires. Ça va être sympa. On a ce premier test déjà en Turquie. Bon, on le sait déjà, le football de club en Turquie, c'est pas facile d'aller se déplacer là-bas. Donc je pense que la sélection, ça va être la même chose. Même si sur le papier, les Turcs, ils ont quelques atouts quand même. Il y a des Çalhanoğlu, des Güler, des Yıldız. Mais voilà, la France a tout pour gagner ce premier match. Et puis ça reste une compétition. Donc il y a forcément un minimum d'enjeux. C'est pas comme si c'était une trêve qu'avec des matchs amicaux. Et derrière, tu joues deux fois la Belgique, qui reste une grosse nation, même l'Italie, même s'ils performent pas ces dernières années et qu'ils arrivent pas à se qualifier pour les mondiaux notamment. On sait que ça reste une nation référence, surtout au niveau européen. Donc ça va être des matchs très intéressants à regarder.
3: Moi, je trouve que c'est des bons tests, ouais, pour commencer cette carte de sélectionneur en équipe de France pour Zidane. Ça sert à rien de direct affronter des équipes comme l'Espagne, le Portugal. Je préfère, c'est préférable d'affronter des équipes moyennes, on peut dire, pour un peu tester et même faire un peu tourner les joueurs, en fait, tester de nouvelles tactiques, des nouvelles compositions. Je trouve ça pas mal, en vrai.
0: Oui, je suis tout à fait d'accord avec toi, c'est qu'on a besoin de tests, des équipes qui eux aussi sont en train de faire des tests. Du côté de l'Italie, Mancini est revenu, il y a beaucoup d'incertitudes suite à cette non-qualification encore une fois à la Coupe du Monde. La Belgique, c'était été en quart et a viré son sélectionneur quelques jours après, donc eux aussi ils ont besoin d'un peu plus de sécurité. Et les Turcs se sont fait éliminer au premier tour d'une poule où qui était complètement à leur portée, où ils ont littéralement pas réussi à mettre leur jeu. Donc non, la Turquie, l'Italie et la Belgique sont trois équipes qui sont un peu dans la tourmente. La France a besoin de ça, je pense, pour commencer un nouveau cycle. Donc très très bien pour commencer une Ligue des Nations qui quand même va être aussi, j'espère, intéressante, un peu plus que les autres fois. On va passer à la pause musicale, il est 20h35. Petite musique. Messieurs m'ont demandé de
1: dédicace.
0: Mettre Phil Collins,
1: Dédicace.
0: Said I Would. Je vous laisse écouter.
1: On écoute. Plaisir pour les oreilles.

0: C'était Who Said I Would de Phil Collins. Du coup, on n'a pas fini avec le foot parce qu'il y a encore beaucoup de choses à dire sur le football européen en ce moment. Il y a encore un peu de Premier League ainsi que de Liga. Nathan, qu'est-ce que tu vas nous dire sur la Premier League ?
1: Ouais, on va faire un petit tour en Angleterre avec une cinquième journée de Premier League qui, avec une grosse surprise, notamment Arsenal qui trébuche 3-0 contre Brighton, résultat très très inattendu. Chelsea aussi a pris une gifle, 3-0 contre Brentford. De Zerbi n'y arrive toujours pas avec Tottenham et qui termine à la bonne 20e place de la Premier League. Défaite 3-2 contre Aston Villa. Everton, quant à lui, s'en sort avec un simple 1-0 contre Ipswich. Il est compliqué. Qui a été réduit à 10 à la 60e minute. Mais bon, les 3 points sont pris, donc c'est l'essentiel. Le promu Hull City, qui jusqu'à là s'en sortait pas trop mal en Premier League, notamment avec un match nul face à Chelsea il y a 2 journées, a quant à lui perdu 2-1 contre Newcastle, qui a su prendre les devants dès la 7e minute du match en mettant 2 buts d'un coup. Malgré ça, ils n'ont pas réussi à remonter le score. Coventry qui gagne 1-0 à Nottingham Forest, très bon résultat. Liverpool qui a du mal en ce début de saison, on a l'impression qu'ils n'y arrivent pas à être au niveau de leur équipe qu'ils ont sur le papier, qui gagne quand même 1-0 de justesse contre Bournemouth. Et Leeds et Crystal Palace qui se neutralisent sur un 0-0. Maintenant, j'ai fait exprès de passer le match de cette cinquième journée de Premier League, Manchester City Sunderland, avec un gros match. Franchement, il était incroyable. Manchester City s'impose quand même 5-3 avec un triplé de Brian Broby du côté de Sunderland et un gros match de Semenyo qui délivre 2 buts et une passe décisive. Qu'est-ce que vous en avez pensé, vous? Franchement, ce match-là,
2: on s'est régalé, hein. Ouais, franchement, on s'est régalé. Il y a plus de buts déjà. Il me semble que c'est au bout de 30, 20 minutes, il y a déjà 4 buts.
0: Ouais.
2: C'est exceptionnel. Derrière, City reprend l'ascendant. Voilà, on a eu des buts vraiment dans tous les sens, comme on l'a évoqué tout à l'heure. Enzo le fait exceptionnel, avec une vision de jeu assez dingue. Bon, après, on le savait, mais là, c'était vraiment les passes qu'il trouve pour Brian Broby, c'était assez impressionnant. Triplé de Brian Broby aussi, qui était assez inattendu, hein, c'est le cas de le dire. Vraiment un festival de buts, comme tu l'as dit, un grand Semenyo aussi. Donc, une journée de PL assez assez exceptionnel. On le voit vraiment que même, comme tu l'as dit, il y a des surprises. Chelsea qui va perdre 3-0. On a, oui, comme tu l'as dit, Arsenal aussi qui va perdre 3-0. On a vraiment une Premier League avec un petit peu de suspense pour l'instant. Comme on l'avait vu, il y avait Hull City qui avait hyper bien démarré. Hull City qui a été dans les premières journées sur le podium. Là, on a Brighton sur le podium avec Brentford 4e, Leeds 5e. Donc, on a vraiment une Premier League avec du suspense, comme je l'ai dit, avec Tottenham aussi qui est comme l'année dernière en grande difficulté, tout comme Aston Villa, même si c'était un peu le duel des malades. Aston Villa s'en est sorti, mais c'était pas d'une grande largesse, si je puis dire. Donc voilà, on a eu un super week-end de PL. Je sais pas ce que t'en as pensé, Paul, mais en tout cas, je pense que tu vas être d'accord avec nous sur le fait que tu t'es régalé dimanche.
0: Samedi et dimanche aussi. J'ai envie de te dire les deux. Quand t'es un spectateur neutre, tu vois quand même De Zerbi et Tottenham prendre 3-2, t'es bien content. Quand tu vois qu'une équipe dépense 500 millions sur le marché des transferts et est dernière de son championnat, ça fait plaisir quand tu vois ça. Quand tu vois Brighton qui propose un très très beau jeu, qui vient battre 3-0 Arsenal, c'est super. Et puis le match de dimanche, comme vous l'avez dit, exceptionnel, 5-3, incroyable. Donc encore une très belle journée de PL. Et encore un autre club dont on n'a pas parlé, c'est Manchester United, qui n'y arrive pas encore en ce début de saison.
2: Ouais,
0: on n'a pas parlé de ce match contre Fulham, qui aussi a du mal avec ses Espagnols, Arbeola et Garcia, qui ont beaucoup de mal. Donc non, Manchester United a aussi beaucoup de difficultés. Michael Carrick est sur la sellette, tout comme De Zerbi. Donc on verra bien comment ça se passe pour ces coachs dans les prochaines semaines. On avait encore un autre gros match aussi en Europe, avec le duel madrilène de dimanche, avec cette victoire 2-1 de l'Atlético Madrid sur le Real de Madrid. Un match très très compliqué pour les madrilènes, qui ont vu rouge pour Eysen à la, attendez si je me trompe pas, 50e sur le penalty du coup de Grimaldo, et derrière David qui vient faire le break avant que Rudiger réduise le score à la fin du match. Un match très compliqué. Je sais pas ce que vous avez pensé, encore une fois.
2: Ouais, c'est le Real, c'est assez compliqué dans le jeu, hein. On voit que tout simplement il y a pas d'automatisme. Quand on regarde un match du Barça et un match du Real, honnêtement, il y a une différence assez énorme entre les deux équipes, que ça soit dans le jeu, que ça soit défensivement, offensivement, dans tout en fait. Je saurais même pas donner plus d'exemples. C'est vraiment dans tout. Ils s'abordent tout seul. Bon, c'est vrai que Kanginli devait aussi lui se faire exclure, mais voilà, je trouve que l'Atlético l'a pas non plus volé cette victoire. Le Real est très en difficulté depuis le début. Même le match contre l'Inter, c'est sur deux erreurs de l'Inter, mais sinon l'Inter a énormément d'occasions. A énormément d'occasions pour mener au score, voire gagner le match. Contre Elche, ça a été très compliqué, ça gagne dans les derniers instants. Je pense que ça va être encore un Real très en difficulté auquel on va avoir droit cette saison.
1: On peut aussi parler du cas de Vinicius et Mbappé. Les deux joueurs se superposent en fait. Je ne comprends pas l'intérêt d'avoir deux, pas sur le papier, mais en tout cas sur le terrain, deux ailiers gauches. Ils jouent au même poste, ils se superposent au final les autres.
2: Mais je pense pas qu'ils font exprès, voilà. Mais juste c'est quelque chose
1: que Mourinho doit régler, quoi, parce que ça va pas là.
0: Bah, comme tu dis, ils se superposent, enfin ils se marchent un peu sur les pieds. Surtout Vinicius, c'est catastrophique depuis le début de saison. Mbappé a quelques fulgurances par-ci par-là pour sauver un petit peu, même s'il est un peu dans le dur lui aussi. Derrière, t'as Dumandé qui toque à la porte, qui a comme été acheté 140 millions et qui fait des très bonnes entrées. Donc faut voir. Mourinho va avoir encore un casse-tête pendant cette trêve, même si je pense qu'il est un peu dépassé par les choses, sachant que Pérez ne lui donne pas toutes les clés du camion, je pense qu'il devrait avoir. C'est dommage, mais en tout cas c'est comme ça. Le Real a du mal et va falloir faire avec pour cette saison. Encore une fois, j'ai l'impression malheureusement. On va passer maintenant au contre-la-montre du côté des championnats du monde de cyclisme, du coup qui ont débuté hier après-midi à Montréal. Du côté des femmes, la Suissesse Marlène Rösser conserve son titre. Elle décroche ainsi son 5e titre mondial dans sa carrière en écrasant la concurrence. La Britannique Zoe Backstead et l'Allemande Franziska Koch complètent le podium. Du côté des hommes, un homme a une nouvelle fois dominé la concurrence. Il se nomme Remco Evenepoel. Le Belge a remporté hier son 4e titre mondial du contre-la-montre devant l'Italien Filippo Ganna et surtout notre pépite française, l'incroyable Paul Sexas, qui décroche la médaille de bronze. À une semaine de la course en ligne, le contre-la-montre vient montrer de très belles choses pour le jeune prodige de la Décathlon. Une semaine aussi après le GP de Montréal, où il a fini deuxième derrière Isaac Del Toro, l'autre pépite du moment, après une erreur un peu bête sur la fin, même si quand même une deuxième place, c'est pas mal en vue des championnats du monde. Que pensez-vous un peu de ce début de championnat du monde du côté des Français, enfin du côté de Robin, que je sais pas si t'as suivi un petit peu.
2: Voilà, j'ai pas trop suivi les femmes pour rien te cacher, mais voilà, on a un Remco dont on sait que c'est vraiment sa discipline, que ça soit sur les grands tours, que ça soit sur les championnats du monde, les championnats d'Europe, les JO, partout, c'est lui qui domine la discipline. C'est exceptionnel, comme tu l'as dit, il est quadruple champion du monde en titre. Voilà, c'est la première fois que ça arrive. C'est exceptionnel. Et puis, on a Paul Sexas, notre Paul national, qui arrive quand même à décrocher une petite médaille. Même si, son dauphin à Remco, il y a énormément d'écart. On voit vraiment que l'écart, il est abyssal. Il me semble que Paul Sexas est à vers les 1 minute 15 et
0: 1:13 et Filippo Ganna, il est à 45 secondes.
2: Ouais, donc voilà, on sent quand même, il y a une grosse différence. Ouais, ouais. Donc ouais, franchement, on sait que c'est Remco le maître du contre-la-montre, tout simplement. Il y a vraiment plus de débat.
0: Oui, je suis tout à fait d'accord. Et puis quand même, Sexas, 19 ans, bien même pas 20 ans, qui finit troisième, c'est bien pour l'avenir. Il a eu beaucoup de critiques après son Tour de France où certains le trouvaient trop neutre, passé à l'attaque. Donc j'espère la semaine prochaine, il va répondre à ses détracteurs et qu'il va nous faire une très belle course. Il y a aussi du volley en ce moment, Robin. Qu'est-ce que tu as à nous dire sur ça?
2: Ben oui, on va parler évidemment de l'équipe de France qui est bien partie dans cet Euro 2026 de volleyball. On a d'abord eu droit à une phase de poule avec 4 poules de 6. 5 matchs donc pour l'équipe de France qui était dans le groupe D et qui a affronté dans l'ordre la Suisse, la Turquie, la Lettonie, l'Allemagne et la Roumanie. Large et nette victoire face à la Suisse, la Turquie et l'Allemagne sur le score de 3-7-0. La France a concédé un petit set face aux Lettons dans le troisième match, mais victoire tout de même 3-7-1. Pour les Bleus qui sont cependant inclinés face aux Roumains lors du dernier match de poule, sans grande incidence puisque les Bleus étaient d'ores et déjà qualifiés pour les phases finales. Début des phases finales dimanche face au Portugal. Un huitième de finale totalement maîtrisé pour les Bleus, malgré quelques fins de set houleuses, mais une victoire 3-0 à la clé. On a évoqué les Roumains juste avant, et on va de nouveau le faire, puisque la Roumanie était une nouvelle fois l'adversaire de la France, mais avec un match d'une toute autre importance. Le match avait d'ailleurs lieu aujourd'hui à 15h, et les Bleus n'ont cette fois-ci pas tremblé, en s'imposant 25-16, 25-19, 25-19. Une qualification donc tranquille en demi-finale face à un adversaire dont on ne connaît pas encore l'identité. Ça sera soit l'Italie, soit la Finlande. Rendez-vous demain soir pour le savoir, même si, sauf grande surprise, ça sera l'Italie pour les Bleus. Voilà, des demi-finales qui auront lieu soit vendredi, soit samedi, on ne sait pas encore, face à un très gros morceau du volleyball européen et même du volleyball mondial.
0: Oui, bah, comme tu l'as dit, c'est très bien quand même, cet euro qui...
2: On attend une médaille.
0: Voilà, c'est ça qui marche très bien. Et puis,
2: ça manque en ce moment.
0: Voilà, bah, c'est ça. Bon. Même si, bon, il y a eu quand même les JO, il y a deux ans. Donc, non, faut continuer sur cette lancée contre, bah, comme tu l'as dit, contre une grosse nation. Et
2: on espère. Ça va être compliqué, mais bon. Il y a la place et j'espère pour eux qu'ils le feront parce qu'ils le méritent avec cette un petit peu, nation, il y a eu tout un brassage, il y a l'émergence de beaucoup de jeunes, beaucoup de cadres sont partis, mais voilà, ça joue très bien et j'espère pour eux que ce week-end ça va passer face à l'Italie pour s'offrir une finale.
0: Là voilà, comme tu l'as dit, on espère tous les trois, je pense que ça passe contre l'Italie ou c'est contre qui sinon, l'Italie ou
2: l'Italie ou la Finlande, mais la très Finlande. Certainement l'Italie parce qu'ils sont deux voire trois crans au-dessus.
0: Ok, donc ça sera sûrement l'Italie du coup selon Robin. On a aussi eu un peu de MMA ce week-end, Nathan.
3: Oui, c'est une première. On a enfin un champion français à l'UFC, qui est la plus grosse organisation de MMA du monde. Cyril Gann, il était déjà champion intérimaire de la catégorie poids lourd. Et ce week-end, le président de l'UFC, Dana White, a officialisé son titre de champion de poids lourd, étant donné que l'ancien champion Thomas Spinal ne peut pas défendre son titre depuis plus d'un an à cause d'une blessure à l'œil dont il n'arrive pas à s'en séparer. Cyril Gann avait déjà remporté la ceinture de champion intérimaire à l'UFC Maison Blanche contre Pereira, où il l'avait d'ailleurs envoyé, il l'avait d'ailleurs mis KO très rapidement. Il était clairement deux crans au-dessus. Donc oui, c'est historique, c'est une nouvelle qui mérite d'être parlée. La France a enfin un champion d'UFC qui va défendre pour la première fois son titre contre Okit très bientôt à l'UFC 334.
0: C'est en novembre, non? En octobre, je crois.
2: Ouais, c'est bientôt.
3: C'est très bien. Le 14 novembre, oui. Voilà, c'est le 14 novembre au Madison Square Garden.
2: Ouais, franchement, c'est beau.
0: C'est pas mal,
2: Cyril. C'est beau. Oui. Bravo, Cyril. Ouais. Ouais, ça fait plaisir. C'est toujours une première dans un sport qui n'est pas forcément.
3: Un sport en évolution.
2: Ouais, qui n'est pas forcément mis en avant.
0: C'est ça.
2: C'est bien. Ça va permettre peut-être aux Français de plus s'intéresser à ce sport.
3: C'est ça, c'est un sport qui est en plein essor ces dernières années, notamment avec l'UFC Paris, qui était une première aussi il y a, je crois, 3-4 ans.
0: Même pas 2-3 ans.
3: Non, ouais, il y en a eu 3, ouais, c'était 3 ans.
0: Ah oui, les premières, oui, et puis depuis, il y en a eu plusieurs.
3: Oui, c'était un sport du coup en plein essor, on a des nouveaux gros champions comme Benoît Saint-Denis, Cyril Gann, et là tout récemment même Saladin Parnasse, qui s'intègre d'ailleurs dans la plus grosse... Le plus gros classement, dans la catégorie la plus relevée de l'UFC, qui sont les poids légers, avec de nombreux stars et d'athlètes haut niveau. Franchement, le MMA en France, j'espère que ça va continuer. Et pour moi, c'est un sport qui mérite d'avoir plus de visibilité.
0: Mais on espère aussi. Et je me posais la question, la blessure d'Aspinal à l'œil, c'était contre...
3: La blessure d'Aspinal à l'œil, c'était pour le combat contre le titre, exactement. Gann était le numéro 1 et Aspinal était le champion. Et ça devait être un combat pour le titre, mais malheureusement, Cyril Gann lui a mis un doigt dans l'œil. Et après, Aspinal n'a pas pu reprendre, sous conseil du médecin aussi. Donc le combat s'est transformé en no contest. Ça veut dire qu'il n'y a ni une victoire ni une défaite des deux côtés. Le combat est comme s'il était annulé. Mais du coup... Aspinal était censé revenir redéfendre son titre dans les mois à venir après s'être remis de sa blessure, et chose qu'il ne fait pas actuellement. Du coup, le président de l'UFC, Dana White, est obligé de remettre cette ceinture en jeu qui a été gagnée par Cyril Gann.
0: Bah parfait. Bah merci beaucoup pour cette petite parenthèse MMA, et je pense que dans les prochaines semaines, du coup, on en reparlera du coup avec sûrement ce combat entre Cyril Gann et son opposant du coup le 14 novembre. On a un petit quiz pour finir, Robin.
2: Ouais, on va finir par un petit quiz, les gars. On va vous tester un petit peu sur voilà. Je sais que vous êtes surtout fan de foot, donc on va surtout évoquer le foot. Voilà, un petit peu. Ça va être tant surtout sur ce week-end, mais aussi un petit peu sur le reste, sur la culture G, on va dire, sur la culture footballistique.
4: Vas-y, vas-y.
2: Première question, on va dire une question, un point. Il y a 10 questions. Voilà. Okay. Et voilà, celui qui a le plus de points l'emporte. On va commencer avec l'actualité, évidemment. Donc, on l'a dit, lourde défaite de l'OM cette saison. C'est celui qui répond le plus vite qui prend le point. Lourde défaite de l'OM cette saison face à Beşiktaş. Est-ce que vous pouvez me citer un buteur turc?
0: Murillo.
2: Murillo, ah, ça fait le point. Nathan, il est pas assez rapide, ça fait 1-0 pour Paul.
0: Il est pas in.
2: 1-0 pour Paul.
3: Je crois que je vais me prendre un score.
2: On en a parlé, va falloir aller vite aussi parce qu'on commence doucement. On en a parlé, quel joueur a inscrit un triplé face à Manchester City? Ah, il est rapide. Même pas eu le temps de finir la question. Il est très très rapide. Troisième question, on va corser un petit peu plus les choses parce que là, c'est trop facile. On va retourner sur la Ligue Europa. On a parlé de Sturm Graz contre Rennes. Est-ce que vous pouvez me citer un joueur de Sturm Graz? Question difficile.
0: Il n'a pas le droit de au téléphone. Nathan,
2: on
0: n'a
2: pas
0: vois,
2: le droit.
0: Je te
2: on
0: vois,
2: a
0: je te
2: pas
0: vois,
2: le droit au téléphone.
1: Un joueur de Sturm Graz comme ça?
2: Un joueur de Sturm Graz comme ça. Question difficile. Hein.
1: J'ai aucune idée.
0: Je n'ai aucune idée. Je te jure.
2: Ah, si vous n'avez pas d'idée, on passe. Il y a pas de problème. En vrai, j'avais fait exprès. Je l'avais corsé un petit peu parce que je savais que j'avais mis deux questions faciles. Je le vois lui qui essaie de tricher en face. Il aura pas de points.
1: Non, j'essaie pas.
2: On reste un partout. On reste un partout. Question qui peut s'avérer être facile ou difficile en fonction de votre suivi du championnat, de ce championnat-là. On va parler un petit peu de Serie A. Qui est l'actuelle lanterne rouge de la Serie A?
0: La Fiorentina?
2: Non.
0: Attends. Venise.
2: Oui, Venise. Point pour Paul. 2-1. Ouais, Venise, Nathan, ouais. Il est pas rendez-vous. Je le sens pas
0: mais
2: dans son
0: match. Il vient de monter de Serie B, je crois. Donc, c'est compliqué pour eux.
2: Ouais. Je crois qu'ils ont 0 points.
0: Ouais, ouais. Donc, c'est très compliqué.
2: Ouais, c'est compliqué. On va rester en Serie A. On a eu le choc des deux grosses équipes depuis le début de la saison. L'AS Roma et l'Inter. Et on a eu un score final 2-0.
0: Ouais.
2: Là, il va y avoir un point pour chaque réponse.
0: Alors attends.
2: Vous allez devoir me citer les deux doubles buteurs.
0: Koné et Martinez.
2: Ah là là, bah on voit qui suit le football européen et l'autre qui suit la Ligue 1, quoi. C'est
0: terrible. Faut rentrer à l'abonnement d'Azur, les gars.
2: Ouais, c'est terrible.
1: C'est la Bundes.
2: Ouais, c'est terrible. Ben justement, on en reviendra à la Bundes, t'inquiète pas, il y a une question sur la Bundes. Mais d'abord, on va revenir un petit peu avec notre championnat, qui n'est pas la première division, mais la deuxième division. On va voir si vous suivez un petit peu la deuxième division. Nantes, ils ont réussi à s'imposer pour la deuxième fois de la saison.
1: 94e.
2: 94e.
1: Penalty.
2: Ouais. Et qui était le buteur de ce
1: penalty?
2: 94e. Sur penalty. Il est trouvable.
0: Attends.
2: Si vous suivez un minimum.
0: Et je sais, en plus, les gars, il faut que d'en parler.
2: Oui.
0: Le numéro 9.
2: Oui. Ça se trouve. Je vous donne son prénom, petit indice. Thomas. Thomas,
0: non, j'ai pas.
2: Les gars, c'est faut suivre la Ligue 2, faut suivre la Ligue 2. Franchement,
1: penalty 94.
2: Ouais, mais on a des collègues nantais qui seraient très énervés que vous trouviez pas.
0: On va le retrouver tout à l'heure.
2: Thomas Robinet.
4: Ah voilà.
2: Thomas Robinet, les gars. Et oui, on reste donc à 3-1 pour Paul parce que Nathan est pas du tout au rendez-vous. On va retourner un petit peu en Ligue Europa. Est-ce que vous pouvez me dire qui est le leader de la phase de ligue de la Ligue Europa?
0: La Juventus de Turin après ses victoires 5-0 à domicile.
2: Franchement, il y a pas de débat, quoi. C'est à plat de couture. On est sur du 4-1, mais c'est pas fini parce que on revient avec le championnat de France encore. On n'est pas encore à la Bundesliga. On revient avec le championnat de France. Pas une question forcément facile. On va aller sur Le Mans, le petit promu. Il y a deux possibilités de réponse parce qu'ils sont à égalité. Vous allez devoir, avec 3 buts, me donner un des deux meilleurs buteurs du Mans.
0: Alors, j'ai suivi Le Mans, j'ai juste Djibril Sidibé comme joueur qui
2: est là. Non, c'est pas Djibril Sidibé.
0: Je peux te dire que je les connais pas.
2: Après, c'est compliqué, forcément, il n'y a pas de joueur connu, mais je vous teste. Je vois que vous n'êtes pas au rendez-vous. C'était Bouraba, qui a 3 buts, et Mafuta, qui a 3 buts. Un petit peu plus connu, Mafuta.
0: Un petit peu plus connu.
2: Mais les gars, faut suivre. On part en Bundes pour la 9e question. Après, ça sera une question de culture générale foot. Attention, ça va valoir des points. En Bundes, malgré son nul 0-0 ce week-end, quel promu est la surprise générale bien installée dans le top 10 du championnat, qui est 7e avec 7 points en 4 matchs?
0: Schalke?
2: Non. Schalke, donc une victoire face à Leverkusen.
0: Attends, est-ce que c'est l'équipe ou leur stade, c'est dans des
2: coups d'air? Je donne pas l'indice.
0: J'ai oublié le nom.
1: Je sais, moi aussi.
2: Le suiveur de Bundes, je t'attends au tournant, là. C'est pas normal.
1: Mais j'ai le logo, mais j'ai plus le nom.
0: Le mec qui parie sur la Bundesliga chaque semaine pour des 2,5.
2: Allez.
1: J'ai plus le nom.
0: Ah, j'ai oublié.
2: Il n'y a pas beaucoup de. Il n'y a pas d'Urborn en.
0: Verder?
2: Non, il n'y a pas d'Urborn. Et
1: ils sont en Liga 2, ils sont en Bundesliga 2.
2: Ça commence par. Moi, je donne un indice à Nathan parce que je commence, ça commence par un E.
1: Il n'y a pas un S après un truc.
2: Non, c'est un L.
1: Ouais, L. Ouais, je l'ai même plus, frère.
0: C'est. Toi, t'as fait allemand, toi.
2: Si je le prononce bien, c'est Elvensberg.
1: Ouais, voilà.
0: Voilà.
2: Mais oui, mais il n'est pas rendu. Mais la dernière question qui est compliquée. Vaut 4 points. Je le dis, c'est pour la victoire. La dernière question vaut 4 points. On remonte à une année historique de notre club avec Nathan, le PSG. Victoire en Coupe des Coupes, 96.
0: Ouais.
2: Magnifique année.
0: Ouais.
2: Je pense que Paul va avoir la réponse, mais pas du tout Nathan. Vous allez devoir me donner le ballon d'or et le vainqueur de la Ligue des Champions cette année-là.
0: Alors, 96, le ballon d'or, c'est. Non, c'est pas Georges Weah, c'est 95. Ronaldo, c'est 97. Donc, 96. C'est pas
1: Nedved, c'est 2003.
0: Oui, non, mais je pense parce que c'est 96, c'est l'Euro et c'est les Tchèques qui gagnent. C'est pas Liverkan.
2: Non,
0: c'est pas un gardien.
2: Pas du tout.
0: Mataus?
2: Non. Mataus, c'est 90, si je dis pas de bêtises.
0: Putain. C'est un Allemand ou un Tchèque, je crois.
2: C'est un Allemand.
0: C'est pas Müller.
2: Non.
0: C'est un.
2: Il me semble qu'à l'époque, j'ai pas envie de dire de bêtises parce que j'étais pas né, mais il me semble qu'il jouait pour Dortmund. Mais je suis pas sûr. Il a joué pour Dortmund.
0: Numéro 9.
2: Mais je sais pas si c'était.
0: Un 9 allemand?
2: Allez, mon. Tu peux l'avoir. Est-ce que t'as l'équipe au moins qui a gagné la Ligue des Champions cette année-là?
0: L'équipe qui a gagné la Ligue des Champions, je crois que c'est le Milan.
2: Non. C'est une équipe qui a gagné que deux fois.
1: Benfica.
2: Non.
1: Porto.
0: L'Ajax.
2: Non. Mais l'Ajax, ils ont gagné trois fois.
0: Ils ont gagné trois fois, pardon.
1: Nottingham Forest.
2: Les gars.
0: Attends.
2: Vous êtes pas branchés.
0: La Juve.
2: La Juve, exactement.
0: C'est la Juve.
2: La Juve. Et le Ballon d'Or.
0: C'est un neuf allemand.
2: C'est un allemand. Je sais plus si son poste, je suis plus sûr.
1: C'est pas Lothar Matthäus.
0: Parce que la Juve, ça aurait pu être le grand Deschamps. Attends.
2: Il est compliqué, c'est un des ballons d'or les plus compliqués des années 90, 2000, etc. C'est celui qu'on oublie tout le temps quand on essaie de faire les quiz année par année, c'est celui qu'on oublie
0: tout le temps. Oui, c'est celui à chaque fois, Neuf allemands, allemands.
2: Je vais te vérifier sa position sur le terrain.
0: Sa position.
2: Mais il me semble que c'est un allemand pour sûr. Là, je le vois essayer de tricher là-bas.
1: Non, je dirais pas la réponse.
2: Je vais le trouver. Je vais te dire. Non, parce qu'il est défenseur, donc non, il est pas du tout neuf. Hein.
0: Attends,
1: c'est pas Beckenbauer.
2: Non.
0: Non, c'est pas Beckenbauer.
2: Non.
0: Défenseur allemand qui gagne défenseur.
2: Défenseur allemand qui gagne le ballon d'or, et quand il gagne, je pense bien en effet qu'il est à Dortmund.
0: Attends,
2: ça a l'air compliqué, je pense que tu l'auras pas. Je suis sûr
0: tu vas me le dire.
2: C'est Mathias Sammer. C'était un ballon d'or compliqué. C'est pour ça que ça valait beaucoup de points, les gars.
0: Mais j'ai gagné 2 points, on va dire.
2: Il a quand même trouvé la Juve. Nathan était complètement dans les fraises.
0: Mais c'est pas grave,
2: il révisera pour la prochaine fois. Il apprendra tous les ballons d'or, tous les vainqueurs de la Ligue des Champions par année. Ouais. Et ceux de la Conférence League, de la Ligue Europa et de la Coupe des
0: Coupes. Cette année-là, elle est quand même très piège. Parce que c'est quand même la Tchéquie qui gagne l'Euro. Le ballon d'or, c'est quand même un allemand.
2: Oui, ça n'a rien à voir.
0: C'est une italienne qui gagne la LDC.
2: C'est sûr. Mais bon, on finit avec une très très large victoire pour Paul, malgré cette dernière question plutôt difficile.
0: Pas grave, hein. On est très
2: victoire
0: bon,
2: facile.
0: On est bon, on n'est pas bon. En tout cas, merci beaucoup à tous de nous avoir écoutés ce soir. Il est 21h02. On a même dépassé un petit peu avec ce magnifique quiz. On vous souhaite tous une bonne soirée et à la semaine prochaine.
4: 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Bienvenue dans un autre regard sur Radio G. Imagine une salle d'arcade américaine au début des années 80, les néons qui éclairent les machines, les sons électroniques qui se mélangent, les adolescents qui passent d'une borne à l'autre. Nous sommes en pleine révolution vidéoludique. Pac-Man, Asteroids, Donkey Kong et bien d'autres jeux deviennent en fait de véritables phénomènes. Et puis, selon une histoire qui va apparaître plus tard, une machine aurait fait son apparition dans la région de Portland, dans l'Oregon, Polybius. Donc cette légende raconte qu'en 1981, quelques exemplaires seulement de cette borne auraient été installés dans des salles d'arcade de Portland. Personne ne savait vraiment qui l'avait fabriqué. Le nom du prétendu développeur était tout aussi mystérieux, Sinnes Lochen. Un terme présenté comme allemand et généralement interprété par une idée de suppression des sens. Donc ce jeu aurait été particulièrement étrange. Les descriptions qui circulent parlent d'un système de jeu basé sur des formes géométriques, des mouvements rapides et des effets visuels destinés à provoquer une forte stimulation de notre cerveau. Mais surtout, certains joueurs auraient commencé à ressentir des effets inquiétants. Maux de tête, nausées, désorientation, cauchemars, perte de mémoire. Certains récits vont encore plus loin et parlent de comportements inhabituels, voire de véritables dépendances au jeu. Arrive l'élément qui va transformer cette simple histoire de jeu vidéo en véritable légende. Des hommes en noir auraient commencé à apparaître dans ces salles d'arcade. Ils venaient pas jouer, hein. Ils ne venaient pas récupérer l'argent des machines selon la légende. Selon la légende, ils observaient les joueurs et récupéraient des informations sur leur comportement. Certains récits prétendent même qu'ils auraient effectué des manipulations directement sur les bornes. Puis très rapidement, les machines auraient disparu. Pas de publicité, pas de fabricant, pas de manuel, pas de bornes conservées dans un musée, rien. Et c'est précisément cette absence qui va devenir l'un des éléments les plus importants de cette légende. Parce qu'à partir de là, une théorie va apparaître. Polybius aurait été une expérience secrète menée par le gouvernement américain, peut-être même par la CIA. L'objectif aurait été de tester en fait les réactions psychologiques des jeunes joueurs devant une technologie capable de modifier notre comportement. Mais avant d'aller plus loin, il faut poser une première question essentielle. Est-ce que Polybius a vraiment existé? Et c'est là que notre enquête de ce soir commence. Et elle va devenir beaucoup plus intéressante. Donc il faut revenir à Portland en 1981, parce qu'il y a bien eu, à cette époque, des événements réels dans des salles d'arcade de la région, et certains ressemblent étrangement aux éléments qui seront plus tard intégrés à cette légende. Par exemple, l'un des récits qui est associé à Polybius concerne un joueur qui aurait été victime d'un malaise après avoir joué à cette borne d'arcade. Mais lorsqu'on le regarde des sources historiques disponibles, le jeu concerné n'est pas Polybius, il s'agirait de Tempest, un véritable jeu d'arcade qui a été développé par Atari. Un autre joueur aurait passé une très longue période devant une borne astéroïde. Dans le cadre d'une tentative de record, après des heures de jeu, il aurait souffert de problèmes physiques. Et encore une fois, rien ne permet de relier cet événement à Polybius, mais imaginez un peu la situation à l'époque. Les jeux vidéo sont encore relativement nouveaux, les parents commencent à s'interroger sur le temps que passent leurs enfants devant ces écrans, les salles d'arcade sont parfois perçues comme des endroits qui sont un peu inquiétants, et les joueurs peuvent effectivement ressentir des malaises après avoir joué pendant des heures. Quelques jours plus tard, quelque chose de beaucoup plus spectaculaire se produit, le FBI intervient dans des salles d'arcade de la région de Portland, et là c'est bien réel. Hein. Contrairement à ce que raconte la légende, l'intervention n'était pas destinée à rechercher une machine expérimentale contrôlée par la CIA. Le FBI enquêtait notamment sur des machines utilisées pour des jeux d'argent illégaux. Donc certaines bornes pouvaient être modifiées afin de permettre des paris ou des systèmes de jeux interdits. Alors, ces agents fédéraux s'intéressent donc effectivement aux salles d'arcade. Ils inspectent des machines, ils enquêtent, ils recueillent bien des informations. Et pour quelqu'un qui connaît pas les raisons précises de l'opération, la scène peut sembler quand même un peu mystérieuse. Donc, des agents fédéraux dans une salle remplie de jeux vidéo, quelques joueurs qui ont eu des malaises, des machines retirées ou inspectées. Et voilà plusieurs ingrédients qui, des années plus tard, pourraient en fait être mélangés pour construire une histoire beaucoup plus extraordinaire. C'est un mécanisme très classique, hein, en somme. Dans le cas de Polybius, c'est probablement encore plus compliqué parce que la véritable histoire n'apparaît pas immédiatement. Il faudra attendre près de 20 ans avant de pouvoir apparaître une trace clairement identifiable de cette borne. Et entre-temps, un autre élément va rendre la légende particulièrement crédible, la peur des expériences gouvernementales secrètes. Et oui. Alors, ce qu'on parle de Polybius et de la CIA, un nom revient presque systématiquement, c'est MK Ultra. Et cette nouvelle fois, on n'est pas dans de la fiction. MK Ultra, ça a réellement existé. Il s'agissait d'un programme de recherche de la CIA qui était consacré aux techniques de modification du comportement. Le programme a impliqué différentes méthodes, expériences autour de drogues psychédéliques et de méthodes destinées à étudier ou à influencer le comportement humain. Une partie de ces recherches avait bien sûr été menée clandestinement et lorsque l'existence du programme a été révélée dans les années 70, elle a profondément choqué l'opinion publique. Cela signifie qu'au début des années 80, l'idée d'un gouvernement américain qui est capable de mener des expériences secrètes sur le comportement humain n'était absolument pas sortie de l'imagination. Le contexte existait. Les scandales existaient, la méfiance envers les agences du gouvernement existait. Et Polybius va vraiment s'ancrer dans cette atmosphère. Selon certaines versions de la légende, la borne aurait été

bonne d'Arkad Polybius, aucun témoignage fiable d'un ancien agent de la CIA n'a permis de confirmer cette histoire. Aucun document gouvernemental ne vient confirmer qu'une expérience de ce type aurait été menée. Donc le lien entre Polybius et la CIA appartient donc à la légende. Mais il existe aussi une autre raison pour laquelle cette théorie a eu autant de succès, c'est les fameux Men in Black, les hommes en noir. Donc les Men in Black sont déjà un élément qui est quand même très connu dans la culture ufologique depuis les années 50. Dans les récits, ces mystérieux individus apparaissaient après des observations d'OVNI et viennent parfois interroger, voire intimider les témoins. Ils sont souvent décrits comme des hommes habillés de manière très sombre, avec des comportements étranges, parfois même mécaniques. Dans Polybius, ils changent simplement le décor. Ils ne viennent plus après une observation d'OVNI, ils viennent après une expérience vidéoludique. Et leur présence permet de relier en fait plusieurs peurs contemporaines. La technologie, le gouvernement et la manipulation mentale. Donc c'est extrêmement efficace sur le plan narratif. Mais justement, plus une histoire est parfaitement construite, plus il faut se demander qui l'a construite. Et pour Polybius, en fait, on a heureusement des indices importants. Et il se trouve pas dans une salle d'arcade, il se retrouve plutôt sur Internet. Alors c'est probablement ici que nous retrouverons le véritable point de départ de cette légende moderne, car si Polybius avait réellement été un jeu d'arcade distribué en 1981, on pourrait quand même raisonnablement s'attendre à trouver des traces, un catalogue, une publicité, un article dans une revue spécialisée, un document de fabricant, un témoignage contemporain, un brevet, ou même un exemplaire, ou un simple cliché de l'époque, mais là on n'a rien trouvé du tout. La première trace importante de ce que nous connaissons apparaît bien plus tard sur coinhop.org, qui est un site consacré aux jeux d'arcade. Une page consacrée à Polybius y apparaît en 2000. Et cette page raconte déjà une histoire qui est quand même très proche de celle que nous connaissons aujourd'hui. Le jeu aurait été créé en 1981. Il aurait été installé dans quelques salles de Portland. Des joueurs auraient subi des effets étranges. Des hommes en noir seraient venus récupérer des informations et les machines auraient finalement disparu. Mais le problème est évident, la page ne fournit pas les preuves historiques qui permettent de confirmer cela. Et pourtant, cette page présente quand même l'histoire comme un fait. Le nom de Sinis Lotion apparaît également, et c'est un détail qui est quand même particulièrement intéressant, mais rien ne permet d'identifier une entreprise réelle qui porterait ce nom ou qui a porté ce nom. Donc c'est presque trop parfait, trop mystérieux, une origine venue d'Europe, une technologie expérimentale, un jeu qui agit sur des sens, des agents secrets, tout est réuni malheureusement pour fabriquer une histoire. Mais qui a inventé cette histoire? Le propriétaire de coinhop.org, c'était Kurt Kohler. Et après quelques années plus tard, Polybius va connaître une nouvelle étape importante. En 2003, le magazine américain GamePro publie un article consacré aux légendes urbaines du jeu vidéo. Polybius y est présenté comme une mystérieuse borne dont l'existence ne peut être confirmée. Mais surtout, l'histoire a désormais quitté le petit site internet pour entrer dans un média quand même plus spécialisé. Et c'est à partir de là que la légende va véritablement prendre de l'ampleur. Les forums vont s'en emparer, des internautes vont raconter leurs propres souvenirs, des sites vont recopier l'histoire, des vidéos vont apparaître. Et comme souvent sur internet, chaque nouvelle version va ajouter un petit quelque chose. Donc certains parlent de messages subliminaux, d'autres de crises d'épilepsie ou encore d'expériences militaires. Et finalement, ce Polybius devient de plus en plus complexe. Comment en fait cette légende va évoluer comme un véritable organisme vivant? Chaque personne qui la raconte peut ajouter un détail et le récit est répété. Plus ces détails semblent anciens jusqu'au moment où on ne sait plus vraiment ce qui est d'origine et ce qui a été inventé. Donc l'histoire ne s'arrête pas là, en tout cas. En 2006, un internaute utilise le nom de Stephen Roach affirme avoir participé à la création de Polybius. Il raconte être lié au développement du jeu et fournit de nouveaux détails sur le fonctionnement et son histoire. Pour les amateurs de mystère, c'est évidemment extraordinaire. Imaginez, après des années de recherche, quelqu'un arrive et affirme « J'étais là, j'ai travaillé sur Polybius ». Le problème est encore une fois la vérification. Peut-on établir que Stephen Roach a réellement travaillé sur ce jeu? Peut-on identifier l'entreprise? Peut-on retrouver des collègues? Peut-on retrouver les documents de développement? Peut-on retrouver le code original? Eh bien là, non. Son récit ne permet donc pas à lui seul d'établir l'existence de ce jeu Polybius. Et c'est là que nous rencontrons un autre phénomène important, les faux souvenirs et les souvenirs reconstruits. Ça fait l'objet d'une émission précédente dans la saison 2. Donc si vous voulez en savoir un peu plus, n'hésitez pas à retourner écouter cet épisode. On sait que nos souvenirs peuvent être influencés par les informations que nous recevons après les événements. Imaginez un

0: enfant qui a fréquenté une salle d'arcade, il a joué à Tempest, il a vu des agents du FBI, il a peut-être entendu parler de ce joueur qui a fait un malaise. Il a ensuite grandi, 20 ans passent, puis il découvre sur Internet cette histoire appelée Polybius et certains éléments correspondent vaguement à ses souvenirs. Donc il commence à penser, attendez, je crois que j'ai vu cette machine. Donc la personne n'est peut-être sincèrement convaincue de son souvenir, mais ça ne signifie pas que le souvenir est exact.
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1: De retour sur Radio G Angers, 101.5 FM, disponible également en DAB+, et sur notre site internet radio-g.fr. On parlait de la célèbre borne Polybus. A-t-elle vraiment existé? Est-ce que ça rendait vraiment les gens malades? Est-ce que c'était un plan du gouvernement? On refait le point là-dessus. Donc on disait tout à l'heure, effectivement, que le problème, c'est de trouver des preuves que cette borne existait. Donc même avec, on a un même problème avec les photographies. On trouve aujourd'hui des images de bornes Polybus, mais certaines sont des images, des créations modernes. Des passionnés ont effectivement construit des machines qui portaient ce nom. Des développeurs ont également créé des versions jouables du jeu. Et c'est là que le mythe devient finalement véritablement pervers. C'est qu'aujourd'hui, il existe réellement des machines Polybus, mais elles sont fabriquées après la naissance de la légende. Une photographie moderne donc peut parfaitement montrer une vraie borne Polybus sans être une photographie de 1981. Et si quelqu'un retire cette photographie de son contexte, elle peut facilement devenir une preuve. C'est exactement le genre de mécanisme qui permet aux légendes modernes de survivre. Une reconstitution devient une archive, une rumeur, un témoignage, et un témoignage devient une preuve. La boucle est bouclée. Alors, Polybus a-t-il réellement existé? À l'heure actuelle, la réponse la plus honnête est quand même de dire que nous n'avons aucune preuve solide permettant de dire que la fameuse borne de 1981 a réellement existé. Des éléments historiques disponibles permettent en revanche d'établir plusieurs choses. Qu'il y avait bien des salles d'arcade à Portland en 1981, que des joueurs ont effectivement connu des problèmes après de longues sessions de jeu, que le FBI a réellement enquêté dans des salles d'arcade de la région. Des machines ont effectivement été inspectées dans le cadre d'enquêtes liées à des jeux d'argent. La CIA a réellement mené des programmes secrets de recherche sur le comportement humain, les fameux MK2. Et les jeux vidéo peuvent effectivement provoquer chez certaines personnes des symptômes physiques désagréables. Mais aucun de ces faits ne démontre l'existence du fameux Polybus. Le lien avec la CIA n'est pas démontré, le lien avec MK Ultra n'est pas démontré, les hommes en noir appartiennent quand même à la légende, et Sinus Lotion n'a pas été identifié comme le fabricant historique de cette borne, et aucune borne originale de 1981 n'a été authentifiée. Alors Polybus en fait fonctionne donc parfaitement comme une légende urbaine. Il y a une date, un lieu, un nom, des victimes, des agents mystérieux, une société secrète, des technologies inconnues, et surtout une disparition. Mais ce qui manque, c'est la preuve matérielle. Et pourtant, Polybus existe aujourd'hui. Des jeux ont été créés en son nom, des bornes construites, des artistes ont imaginé son interface. Et des milliers de personnes connaissent aujourd'hui cette légende. Autrement dit, ce jeu qui n'a probablement jamais existé est devenu un véritable objet culturel. Alors l'important, c'est de savoir finalement comment une histoire sans preuve peut devenir suffisamment puissante pour donner naissance à sa propre réalité. Alors Polybius est peut-être un faux souvenir collectif, peut-être un canular, peut-être une légende née de plusieurs événements réels, mais ce qu'on peut affirmer, c'est que la borne de 1981 n'a jamais été retrouvée et que son existence n'a pour l'instant jamais été démontrée. Donc après cette première plongée dans le mystère de Polybus, nous allons changer complètement d'univers, nous allons quitter les salles d'arcade pour rejoindre l'Angleterre victorienne, puis l'Égypte, la Sicile et les milieux occultistes du début du XXe siècle. Nous allons parler de magie cérémonielle, de sociétés secrètes, de rituels, de religions, de scandales, et d'un homme qui a lui-même largement contribué à fabriquer sa propre légende. On va parler d'Aleister Crowley maintenant, et je vous propose une petite pause musicale avec The Rolling Stones, Sympathy for the Devil.

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1: Crowley est un personnage tellement extravagant que sa vie semble parfois avoir été écrite pour devenir une légende. Et pourtant, derrière les histoires de magie noire, de rituels sexuels, de scandales, il y a quand même un homme bien réel. Il est né le 12 octobre 1875 à Royal Leamington Spa en Angleterre. Son nom de naissance est Edward Alexander Crowley. Il a grandi dans une famille qui est extrêmement religieuse. Son père appartient en fait à un courant chrétien protestant très strict. Donc il reçoit une éducation religieuse intense dès son enfance. Et cette éducation va avoir une influence considérable sur lui, mais pas forcément de la manière que ses parents auraient souhaité. Après la mort de son père, Crowley commence progressivement à rejeter le christianisme dans lequel il a été élevé. À l'université de Cambridge, il s'intéresse à la poésie, à la littérature, à l'alpinisme, mais surtout à l'ésotérisme et à la magie. Les chercheurs qui ont étudié son parcours soulignent justement cette contradiction. Il naît dans un environnement chrétien fondamentaliste, puis devient l'une des figures majeures de l'occultisme occidental moderne. Mais Crowley ne veut pas simplement lire des livres de magie, il veut pratiquer, il veut comprendre les rituels, les symboles, la cabale, l'astrologie, le tarot, les traditions hermétiques, et surtout il veut apprendre et expérimenter lui-même. En 1898, il rejoint The Hermetic Order of the Golden Dawn, donc l'ordre de l'aube dorée, la Golden Dawn, une organisation ésotérique britannique qui rassemble plusieurs traditions occidentales, donc la magie cérémonielle, la cabale, l'alchimie, astrologie et symbolisme. Donc la Golden Dawn est l'un des milieux occultistes les plus importants de Grande-Bretagne. Elle compte aussi parmi ses membres ou proches plusieurs personnalités du monde littéraire et artistique de l'époque. Progresser rapidement, mais il va aussi se faire des ennemis. Car il possède déjà un trait de caractère qu'il n'a jamais vraiment quitté, il refuse facilement les limites qu'on veut lui imposer. Il veut aller plus loin, plus vite. Et surtout, il veut construire son propre système. Donc très vite, les désaccords avec certains dirigeants de la Golden Dawn deviennent importants. Crowley quitte progressivement l'univers de l'ordre et commence à développer sa propre conception de la magie. Donc il voyage énormément, il pratique l'alpinisme, il explore l'Inde, des autres traditions religieuses et philosophiques. Il s'intéresse au yoga, au bouddhisme, à la cabale, à la magie cérémonielle et à différents systèmes mystiques. Donc ce mélange va devenir l'une des caractéristiques fondamentales de son œuvre, c'est que Crowley ne crée pas son système à partir d'une seule tradition. Il emprunte, il combine, il transforme, il prend des éléments de l'ésotérisme occidental en les mélangeant à des pratiques et des concepts venus de d'autres traditions. Et c'est là que les historiens des religions décrivent comme finalement une forme d'éclectisme ésotérique. Et puis arrive l'année qui va tout changer, hein, l'année 1904, une année qui va changer toute sa vie parce que c'est au Caire, en Égypte, qu'Alexander Crowley affirme avoir reçu un texte qui deviendra finalement le fondement de toute sa doctrine, le livre de la loi. Donc il est alors là-bas avec son épouse, hein, Rose Edith Kelly, et il reçoit le récit, ils sont ensemble, et Rose du coup lui fait comprendre qu'une communication particulière est en train de se produire. Donc Crowley se rend dans une pièce de leur logement à midi, et pendant 3 jours consécutifs, donc le 8, 9 et 10 avril 1904, pendant environ 1 heure chaque jour, il affirme recevoir une dictée. Il se contente d'écrire ce qu'il entend. Et au terme de ces 3 séances, il possède 3 chapitres qui vont former ce qu'il appellera le Liber Alvel Legis, plus connu sous le nom The Book of the Law, le livre de la loi. Donc la Bibliothèque nationale de France répertorie aujourd'hui cet ouvrage comme un œuvre d'Aleister Crowley datant de 1904. Mais Crowley affirme qu'il n'en est pas réellement l'auteur au sens traditionnel. Selon son récit, le texte lui aurait été dicté par une entité qui s'appellerait Iwas. Mais ce qu'on constate, c'est que Crowley lui-même a construit toute sa philosophie autour de cette expérience. Donc le livre de la loi annonce, selon Crowley, l'arrivée d'un nouvel âge spirituel, Leon Dorus. Donc, et ça donne naissance à sa nouvelle doctrine, la Téléma. Donc le nom vient du grec Téléma, qui est traduit par « volonté ». Donc la phrase la plus célèbre associée à Crowley devient alors « foi ». Fais ce que tu veux sera le tout de la loi. Donc cette phrase va être extrêmement mal comprise parce qu'en dehors du contexte de la téléma, elle peut donner l'impression que Crowley prône la liberté totale, faites ce qui vous plaît sans aucune règle. En fait, dans la pensée de Crowley, l'idée est plus complexe. Il parle de true will, la vraie volonté. Donc il ne s'agit pas simplement de suivre toutes ses envies. L'objectif, c'est plutôt de découvrir ce que Crowley considère comme sa véritable vocation ou destinée et de vivre conformément à cette volonté profonde. C'est donc une philosophie de l'individualité et de la réalisation de soi, mais exprimée dans un langage ésotérique et religieux. Donc ça va devenir en fait le cœur de la téléma. Donc Crowley se considère progressivement comme le prophète de ce nouvel Ian et va consacrer le reste de sa vie à développer ses doctrines. Mais il y a une chose importante à comprendre, c'est que Crowley ne se contente pas de croire, il veut aussi pratiquer. Donc rituel, exercice, une discipline et une véritable méthode. Il développe donc une forme de magie qu'il écrit souvent magic avec un K, donc CK, pour la distinguer de l'illusionnisme de spectacle. Pour lui, la magie devient une méthode permettant de transformer la conscience et d'explorer les capacités de l'être humain. Et cette conception va fortement influencer l'ésotérisme du XXe. Mais Crowley n'en a pas fini avec les sociétés initiatiques, car après la Golden Dawn, un autre ordre va prendre une place importante dans sa vie. L'Ordo Templi Orientis. Donc, au début du XXe, il cherche à construire, voilà, des organisations qui sont capables de transmettre son enseignement. Et avec George Cecil Jones, il participe notamment au développement de l'Astrum Argentum, une organisation initiatique consacrée à l'étude et à la pratique de la magie. Apparaît ensuite l'Ordo Templi Orientis, OTO, qui a été fondé avant que Crowley n'en devienne la figure principale. Son dirigeant, c'est Theodore Ross. Il entre en contact avec Crowley et celui-ci finit par intégrer l'organisation. Crowley va progressivement transformer l'OTO pour l'orienter vers la téléma. Donc la sexualité occupe une place importante dans certains enseignements, notamment dans ce qu'il appelle la magie sexuelle, et c'est justement l'un des éléments qui va contribuer à sa réputation sulfureuse. Mais il faut remplacer, dans le contexte de l'époque, on est dans une société victorienne puis édouardienne où la sexualité est entourée de véritables murs de tabous. Donc Crowley, lui, cherche précisément à provoquer. Donc il remet en question les normes religieuses et morales, il parle ouvertement de sexualité, il fréquente des hommes et des femmes, il utilise des drogues, il pratique différents rituels. Et surtout, il se met lui-même en scène. Crowley comprend très vite le pouvoir de l'image. Il se photographie, il publie, il choisit des noms symboliques, il utilise des titres grandioses, il se présente comme une figure exceptionnelle, il va même adopter le titre The Great Beast 666, donc la Grande Bête 666. Cette appellation va énormément contribuer à la légende, mais là encore, il faut faire attention à ne pas confondre la manière dont il se présente avec la manière dont nous devrons historiquement le décrire, car Crowley n'est pas un sataniste. Cette qualification est beaucoup trop simpliste. Il s'intéresse à de nombreuses traditions religieuses et va construire sa propre doctrine. Le terme sataniste est devenu une manière populaire de résumer son image en fait provocatrice. Et pourtant, elle lui donne une image et une puissance incroyable, car la presse britannique va s'emparer littéralement du personnage. Et là, Crowley va découvrir quelque chose que Polybius nous avait déjà montré. Une légende peut devenir plus puissante que les faits qui lui ont donné naissance. Les journaux commencent à présenter Crowley comme une sorte de monstre, un être immoral, un débauché, un magicien dangereux, et finalement une expression va rester particulièrement célèbre, The wickedest man in the world, l'homme le plus mauvais du monde. Cette réputation, bien sûr, ne tombe pas du ciel, Crowley a lui-même largement contribué à la construire, mais les médias vont largement l'amplifier, et bientôt l'homme réel va se retrouver prisonnier de son propre personnage. Il devient célèbre pour être scandaleux. Plus il est célèbre, plus il provoque. Plus il provoque, plus les journaux écrivent sur lui. Et plus les journaux écrivent sur lui, plus sa réputation grandit. Un véritable cercle médiatique. Mais pendant ce temps-là, Crowley voyage, il écrit, il grimpe des montagnes et il poursuit ses expériences occultes. Il participe notamment à plusieurs expéditions d'alpinisme, dont une tentative sur le K2 en 1902. Et il continue à publier une quantité considérable de textes, puisqu'il ne fait faut pas oublier une chose, Crowley est avant tout un auteur extrêmement prolifique. Il écrit des livres de magie, de poésie, des essais, dans les journaux, des commentaires religieux, des textes autobiographiques, et il développe progressivement son véritable corpus doctrinal. Son influence ne donc va pas passer uniquement par son personnage sulfureux, il va également passer par ses écrits. Mais le prochain épisode de sa vie va encore renforcer sa réputation. Nous allons partir en Sicile, à Céphalou. Et là, Crowley va tenter quelque chose de particulièrement ambitieux, créer une communauté entièrement consacrée à la Thelema. Donc en 1920, Crowley arrive en Sicile, il choisit la région de Céphalou et s'installe dans une maison isolée qu'il va transformer en centre spirituel. Il veut lui donner un nom directement inspiré de François Rabelais, l'abbaye de Thélème. Chez Rabelais, l'abbaye de Thélème est une communauté imaginaire dont les habitants vivent dans les règles monastiques traditionnelles autour de l'idée de liberté individuelle. Crowley va donc reprendre ce nom pour son propre projet. L'objectif est de créer une communauté où ses disciples pourraient vivre selon les principes de la Thélème. La maison devient donc à la fois un lieu de vie, un centre spirituel et un espace de pratique magique. Crowley et ses disciples y pratiquent différents rituels, donc ils méditent, ils étudient, ils expérimentent, ils suivent les enseignements de Thélème, et Crowley poursuit son travail d'écriture, mais la vie de cette maison est loin d'être conventionnelle, car les murs sont décorés de peintures et de symboles ésotériques, la sexualité occupe une place importante dans la vie de certains membres, les drogues sont également très présentes, et les pratiques de Crowley vont rapidement attirer l'attention. Il faut cependant être prudent avec certaines histoires racontées autour de cette abbaye. Avec le temps, de nombreux récits sensationnalistes ont circulé sur ce qui se passe réellement à Céphalou. Alors, certains parlaient de sacrifices humains, d'autres parlaient de pratiques extrêmement violentes, mais il n'existe pas de preuves sérieuses qui permettent d'affirmer que Crowley pratiquait des sacrifices humains. En revanche, il est parfaitement documenté qu'il pratiquait différentes formes de rites, qu'il expérimentait avec des drogues, qu'il accordait une expérience particulière à la sexualité dans certains de ses travaux. La réalité est suffisamment déjà étrange, sans avoir besoin d'ajouter d'éléments non démontrés. Et c'est justement ce qui rend l'histoire de Crowley intéressante, c'est ce qu'il est difficile de savoir où finit la provocation volontaire et où commence la croyance sincère. Crowley est-il réellement convaincu de ses expériences? Oui, au moins dans une large mesure, mais il savait également parfaitement comment choquer son époque et cette ambiguïté va contribuer à sa réputation. À Céphalou, la communauté attire rapidement l'attention, puis un événement dramatique va précipiter la fin de l'expérience. Un jeune homme nommé Raoul Loveday, qui séjournait avec Crowley, meurt en 1923. Sa mort alors va alimenter les accusations contre Crowley. Les circonstances et les récits autour de cette affaire deviennent rapidement un sujet très polémique. La presse britannique s'empare de l'histoire et renforce l'image de Crowley comme un personnage dangereux. Mais là encore, il faut distinguer les faits des accusations. La mort de Loveday est réelle. Les accusations portées contre Crowley ont existé. Mais les récits sensationnalistes présentent Crowley comme directement responsable de pratiques meurtrières ne repose sur aucune preuve établie. Et surtout, il n'existe pas de preuve sérieuse que Crowley aurait assassiné Loveday. Quelques mois plus tard, le gouvernement fasciste italien ordonne l'expulsion de Crowley. Donc le 13 avril 1923, il se voit contraint de quitter le pays. L'abbaye de Thélème cesse alors progressivement de fonctionner comme communauté. Mais l'endroit va entrer dans la légende. Des décennies plus tard, des images, des fresques et des récits sur des rituels de Crowley vont nourrir encore davantage son image de mage noir. Aujourd'hui encore, cette maison existe à Céphalou, même s'il est très dégradé et cette histoire montre quelque chose d'important. Crowley ne cherchait pas seulement à écrire sur l'occultisme, il voulait vivre son système philosophique. Il voulait créer une communauté, tester ses idées et pousser les limites de ce qu'il considérait comme acceptable. Mais après la Sicile, sa réputation ne va pas disparaître, bien au contraire, elle va devenir mondiale. Donc il continue à voyager après son départ de Sicile, il séjourne dans différents pays, il écrit, il donne des enseignements, il poursuit ses recherches occultes, mais financièrement, sa situation devient de plus en plus difficile. Donc il dépense une grande partie de son héritage et accumule des problèmes financiers, et sa consommation de drogue devient également très préoccupante. Et à cette époque, l'usage de certaines substances est très différent de celui que nous connaissons aujourd'hui. Crowley développe notamment une dépendance à l'héroïne qui lui a été prescrite dans un contexte médical pour traiter des problèmes respiratoires. Il va ensuite écrire sur ses expériences avec les drogues, notamment « The Diary of a Drug Friend ». Mais pendant sa situation personnelle se dégrade, sa réputation médiatique continue de grandir. Et cette réputation atteint son paroxysme avec la presse britannique, car il devient un personnage idéal pour les tabloïds. Donc il est extravagant, il parle de magie, il affiche des symboles occultes, il parle facilement de sexualité, il utilise des drogues, il se donne des titres mystiques, et surtout il ne semble pas chercher à être discret. Donc Crowley n'est pas reconnu comme par les historiens comme le criminel absolu que certains journaux ont voulu présenter. Il n'est pas responsable de tous les crimes et de toutes les horreurs que certaines légendes lui attribuent, donc il faut faire attention. En revanche, il est incontestablement volontairement cultivé une image provocatrice et parfois il semble même avoir utilisé sa mauvaise réputation comme un outil parce qu'il a compris que le scandale attirait l'attention. Et l'attention permet de diffuser ses idées. Et qui va aussi en profiter pour développer une véritable cosmologie avec plusieurs figures symboliques majeures, donc nuit, figure de l'espace infini, Adit, principal, qui est un principe associé au mouvement et à l'individualité, le Rahur-Kut, forme télémique d'Horus, tout ça peut sembler extrêmement complexe et ça l'est, mais c'est précisément ce qui distingue en fait Crowley du personnage de sorcier sulfureux. Il laisse effectivement vers lui un véritable système religieux et philosophique avec des textes, des rituels, des organisations initiatiques, des disciples. Et cette influence va largement dépasser le cercle de l'occultisme, parce qu'après la Seconde Guerre mondiale, Crowley va progressivement devenir une figure importante de la contre-culture. Des artistes vont s'intéresser à lui, des musiciens, des écrivains, des cinéastes, et même des personnes qui ne pratiquent absolument pas l'occultisme vont commencer à utiliser son image. Mais malheureusement, Crowley ne verra pas cette explosion de popularité, car le 1er décembre 1947, il meurt à Hastings, en Angleterre, à l'âge de 72 ans. Et pourtant, c'est après sa mort que son influence va véritablement commencer à exploser. Donc lorsqu'il meurt, il est loin d'être devenu une figure populaire. Il reste principalement connu dans les milieux occultistes et après de quelques lecteurs, mais dans les décennies suivantes, dans les années 60-70, la contre-culture va le propulser du coup au rang d'icône. Son visage apparaît dans les cultures populaires, son nom circule chez les artistes et surtout sa réputation de personnage scandaleux lui donne une aura particulière. Donc l'un des exemples les plus célèbres, c'est The Beatles. En 67, Crowley apparaît sur la pochette de Sgt. Pepper's Lonely Hearts Club Band, parmi de nombreuses personnalités choisies pour figurer dans cette célèbre composition. Donc cela contribue énormément à faire connaître son visage à un public qui n'a probablement jamais lu une seule ligne de ses écrits. Puis vient le rock, et là encore Crowley devient une référence, le groupe Black Sabbath par exemple. Et d'autres artistes de la scène rock et métal vont évoluer vers un univers où les symboles occultes deviennent une source importante d'inspiration. Donc en 76, Ozzy Osbourne nous écrit la chanson Mr. Crowley. Le titre est évidemment une référence directe à Aleister Crowley et nous retrouvons alors notre personnage complètement transformé. L'occultiste britannique du début du XXe siècle est devenu une figure de la culture populaire. Mais cette popularité quand même pose un problème parce que beaucoup de gens connaissent aujourd'hui Crowley à travers son image et non à travers ses textes. On retient son visage, le 666, la magie noire, la magie sexuelle, le scandale, les drogues, les pentagrammes, les rumeurs, mais on oublie parfois le philosophe, l'écrivain, le théoricien de la magie. On oublie aussi qu'il a écrit énormément et que ses textes continuent à être étudiés dans les milieux universitaires spécialisés dans l'ésotérisme occidental. D'ailleurs, des chercheurs contemporains considèrent d'ailleurs Crowley comme l'une des figures les plus importantes du renouveau moderne de la magie et de l'ésotérisme. Parce que son influence a dépassé totalement la Téléma, ses travaux sur la cabale, le tarot, la magie cérémonielle et les systèmes initiatiques ont influencé de nombreuses générations d'occultistes. Et certains mouvements ultérieurs vont reprendre d'ailleurs ses idées, d'autres vont les transformer et certains vont même reprendre son image sans réellement comprendre sa philosophie. Et c'est probablement là que se trouve le véritable héritage de Crowley. Il a réussi à transformer l'occultisme en quelque chose de beaucoup plus personnel et expérimental. Pour Crowley, la magie n'est pas simplement une collection de superstitions anciennes. C'est une discipline, une pratique, une recherche de la conscience, une manière d'explorer l'individu. Alors on peut évidemment rejeter ses croyances, on peut critiquer son comportement, on peut être choqué par certaines de ses pratiques, mais historiquement, il serait difficile de nier son influence. Et c'est précisément ce qui rend le personnage aussi fascinant.
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1: Alors, qui était réellement Aleister Crowley ? Était-il l'homme le plus mauvais du monde ? Eh ben non. Si nous prenons cette expérience, cette expression comme une description historique objective, c'est un surnom sensationnaliste associé à la presse et à sa réputation que Crowley avait lui-même largement contribué à construire. Est-ce que c'était un homme irréprochable ? Certainement pas. Sa vie comporte des comportements que l'on peut considérer aujourd'hui comme profondément problématiques. Les consommations de drogue, les relations complexes avec ses proches, des comportements provocateurs, des pratiques sexuelles qui, pour déjà, choquaient ses contemporains. Mais entre le crawler historique et le monstre démoniaque décrit dans certaines légendes, il y a quand même un énorme espace. Crowley n'est pas simplement un adorateur du diable, il n'est pas non plus un sorcier doté de pouvoirs surnaturels démontrés. C'était un occultiste, un écrivain, un penseur religieux extrêmement ambitieux qui a développé son propre système Thelema, qui a consacré une grande partie de sa vie à convaincre les autres de l'importance de sa vision. Et peut-être que son plus grand talent aurait été finalement celui-ci, de fabriquer lui-même comme personnage. Il a compris très tôt que le mystère attire, que le scandale attire, que l'interdit attire. Il a simplement donné un nom, des titres, des symboles, une esthétique et une philosophie à ce principe. Et plus d'un siècle après sa naissance, nous continuons encore aujourd'hui à parler de lui. Et c'est peut-être la meilleure preuve de son influence. Un mythe qui mélange faits historiques, croyances personnelles, provocations médiatiques, occultisme et culture populaire. Et comme toujours dans un autre regard, il faut essayer de séparer les deux. Le Crowley historique du Crowley légendaire. Le premier est documenté, le second appartient largement à la légende et au sensationnalisme. Et pourtant, parce que si Crowley voulait devenir une figure exceptionnelle, mystérieuse et inoubliable, il a parfaitement réussi. Plus de 70 ans après sa mort, son nom continue d'apparaître dans des livres, des documentaires, des recherches universitaires, les musées, la musique et la culture populaire. Et peut-être que la meilleure manière de terminer ce dossier, c'est de revenir à cette phrase qui résume une partie de sa philosophie. « Fais ce que tu veux sera le tout de la loi ». Une phrase qui, sortie de son contexte, pouvait sembler une invitation à faire absolument n'importe quoi, mais comme je vous l'avais dit, qui semble surtout signifier quelque chose de beaucoup plus complexe. C'est-à-dire de découvrir notre propre volonté et de vivre en accord avec elle. Alors génie, manipulateur, mystique, provocateur, charmeur, escroc, ou simplement un homme qui avait compris avant beaucoup d'autres que l'image que nous construisons nous-mêmes peut parfois devenir plus puissante que la réalité. À chacun de se faire son opinion. Et afin de prolonger son aura, je vous propose un petit morceau musical avec Monsieur Crowley d'Ozzy Osbourne.

Et voilà notre vous. C'était du coup Ozzy Osbourne sur Radio G Angers sur 101.5 FM en DAB+ et sur le www.radio-g.fr. Et voilà notre voyage touche à sa fin. Ce soir, nous avons commencé dans les salles d'arcade de Portland avec Polybus, cette mystérieuse bande qui aurait peut-être été une expérience gouvernementale, un jeu maudit, un canular ou simplement une légende née de plusieurs événements bien réels. Puis nous avons changé complètement d'univers pour rencontrer Aleister Crowley, l'un des personnages les plus controversés de l'occultisme du XXe siècle. Alors, deux histoires qui n'ont à première vue absolument rien en commun et pourtant, elles nous ont ramené en fait exactement au même endroit, à la frontière entre les faits et les récits que nous construisons autour d'eux. Alors le tout, c'est pas forcément de savoir si tout est vrai ou si tout est faux, c'est peut-être de comprendre pourquoi nous avons envie d'y croire, pourquoi une histoire nous intrigue, pourquoi certains témoignages nous marquent, pourquoi une rumeur répétée suffisamment longtemps peut finir par ressembler à un fait historique, et pourquoi certains personnages, certains lieux ou certains événements continuent à nous fasciner des décennies, voire des siècles après leur apparition. Dans un autre regard, l'objectif n'est pas de vous dire « croyez-y ». Et n'est pas non plus de vous dire « n'y croyez surtout pas », c'est simplement de prendre le temps de regarder, de rechercher les sources, de confronter les témoignages aux faits, de distinguer ce qui est documenté de ce qui est supposé. Et surtout de conserver cette petite part de curiosité qui nous pousse à nous poser des questions supplémentaires. Parce qu'au fond, le mystère commence souvent par une question. Et parfois, la réponse est parfaitement rationnelle, parfois elle est beaucoup plus complexe. Et parfois, nous avons tout simplement pas encore toutes les réponses. Alors gardez les yeux ouverts, gardez votre esprit critique, mais surtout gardez votre curiosité. Merci d'avoir passé une heure avec moi. Et si cette émission vous a donné envie d'aller plus loin, de vérifier, de chercher, de vous faire votre propre opinion, alors mon pari est réussi. Je vous donne rendez-vous là très bientôt dans 15 jours pour une nouvelle émission. Nous voyagerons à ce moment-là en Russie impériale sur l'un des dossiers ufologiques les plus célèbres du Royaume-Uni. D'un côté, un homme qui est devenu une véritable légende, Rasputin, un personnage mystérieux proche de la famille impériale russe à auquel on a attribué des pouvoirs extraordinaires. Et surtout une mort tellement incroyable qu'elle semble sortie tout droit d'un roman. Donc qui était ce Rasputin ? Est-il vraiment guérisseur ? Quel était son véritable rôle fait auprès des Roumanov ? Et comment est-il réellement mort ? Et puis on prendra la direction de l'Angleterre en décembre 1980, dans une forêt proche de deux bases militaires américaines. Des militaires affirment avoir observé des lumières étranges, puis quelque chose de beaucoup plus troublant. On parlera de l'incident de Rendlesham Forest, un objet mystérieux, des témoignages du militaire, des documents officiels, des explications contradictoires, et une question qui continue encore aujourd'hui à diviser les passionnés d'ufologie, que s'est-il réellement passé dans cette forêt de Rendlesham ? Alors, deux histoires, deux époques de mystère, et toujours la même question, où s'arrête la réalité et où commence la légende ? Alors, rendez-vous le 6 octobre, 21h, pour un nouvel épisode d'Un autre regard, pour une nouvelle émission d'Un autre regard. 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